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Bonjour à tous. Le feu qui s'est déclaré près de Carcassonne est fixé. Il ne progresse plus. La préfecture fait savoir qu'une vigilance est maintenue jusqu'à ce lundi matin. L'incendie est parti d'un véhicule en feu sur le bord de l'autoroute. Il a parcouru une centaine d'hectares. En Gironde, les habitants de Lesges-Cap-Ferré et du Porge vont pouvoir rentrer chez eux ce lundi. La préfecture annonce des conditions facilitées pour les sinistrés concernant leur assurance. Le délai de déclaration des sinistres est prolongé jusqu'au 31 août. Les assureurs s'engagent à mobiliser les cabinets d'expertise pour dresser des constats dans les meilleurs délais. 36 départements seront ce lundi en risque élevé de feux de forêt et 20 départements du Sud-Est restent en vigilance orange canicule. L'avocat Antoine V est mis en examen pour harcèlement moral et abus de confiance. 8 anciens collaborateurs et 2 anciens salariés ont notamment confié au juge avoir subi des propos dénigrants. Ils auraient reçu des notes et des cartons rouges. C'était dans un but pédagogique, se défend Antoine V. L'avocat est connu pour avoir été l'associé d'Éric Dupond-Moretti et le défenseur de Jérôme Cahuzac et de Julian Assange. À 80 ans, Lula annonce sa candidature. Il brigue un 4e mandat de président au Brésil. Il a affirmé ce dimanche être en pleine forme. Il sera opposé en octobre à Flavio Bolsonaro, fils de l'ex-président d'extrême droite Jair Bolsonaro. Dès le mois d'octobre, vous pourrez réaliser un bilan prévention chez un masseur kinésithérapeute. Un temps d'échange gratuit pour sensibiliser aux comportements favorables à la santé dans un contexte de vieillissement de la population et d'explosion des maladies chroniques. 4 tranches d'âge sont concernées, 18-25 ans, 45-50 ans, 60-65 ans et 70-75 ans. Et puis c'est officiel, Randal Kolo Muani quitte le PSG et rejoint la Juventus Turin. Ce transfert est estimé à 38 millions d'euros, auxquels pourront s'ajouter 12 millions d'euros de bonus. Recruté par Paris en 2023, l'international français n'a jamais réussi à s'imposer au Paris Saint-Germain. Il avait d'abord été prêté à la Juventus en 2025, puis à Tottenham la saison dernière. C'est la fin de cette édition. Merci de l'avoir suivie.

Bonjour à tous. En Gironde, les habitants de Lège, Cap-Ferré et du Porge vont pouvoir rentrer chez eux ce lundi. Il faudra encore attendre pour les campings ainsi que deux secteurs qui ne sont pas concernés par cette autorisation. Selon le dernier bilan des pompiers, le feu qui s'est déclaré près de Carcassonne est fixé. Il ne progresse plus et les opérations de noyage sont en cours. La préfecture fait savoir qu'une vigilance est maintenue jusqu'à ce lundi matin. L'incendie est parti d'un véhicule en feu sur le bord de l'autoroute. Il a parcouru une centaine d'hectares et plusieurs dizaines de personnes ont dû être évacuées. En Moselle, la situation est maîtrisée et le confinement est levé. Il n'y a pas de pollution atmosphérique dans la région, selon les autorités. Un feu s'est déclaré sur un site classé Céveso seuil bas. 30 000 personnes avaient dû se confiner. On ne connaît pas pour le moment l'origine de cet incendie. Ce drame à Lyon, un homme de 27 ans s'est noyé dans le Rhône. Il jouait au foot quand le ballon est tombé dans le fleuve. L'homme a plongé pour le rattraper et il a été emporté par le courant. Il n'a pas pu être réanimé. Mais malgré l'intervention des secours, c'est déjà la 7e victime par noyade cette année dans le Rhône. Au moins 72 migrants sont morts en essayant de rejoindre l'enclave espagnole de Ceuta. Un précédent bilan faisait état de 67 morts. La quasi-totalité des 60 000 personnes qui avaient franchi illégalement la frontière ont été renvoyées au Maroc. L'arrivée de ces migrants a déclenché une crise diplomatique entre l'Espagne et ses partenaires européens. Sanctions renforcées contre les baignades hors des zones autorisées. Le montant de l'amende passe de 38 euros maximum à 68 euros. Un durcissement lié notamment à l'augmentation des baignades sauvages, particulièrement lors des épisodes de forte chaleur. Le Tour de France femme, Lorena Wiebes, conforte son maillot jaune. Elle remporte l'étape entre Aigle et Genève. Deuxième victoire en deux étapes. La Néerlandaise confirme son statut de meilleure sprinteuse du monde. 54e sprint remporté sur les 55 derniers qu'elle a disputés. Voilà pour ce point sur l'actualité. Merci de l'avoir suivi.

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0: Merci d'écouter Radio Mélodie et Syl en ce lundi 3 août. Il est 5h. C'est le moment de s'informer avec Lucas Michels. Bonjour.
1: Bonjour à toutes et à tous. La route entre Ilsprich et Kapelkinge est fermée à partir d'aujourd'hui pour 17 semaines. Dès aujourd'hui, il n'est plus possible d'utiliser la route reliant Ilsprich et Kapelkinge. Des travaux de voirie commencent dans la rue de Kapelkinge et vont durer de longues semaines, 17 au total. La réouverture est prévue pour la fin du mois de novembre. En attendant, des déviations seront mises en place. La RD 620 à Bitche est elle aussi totalement coupée à la circulation. La fermeture va du giratoire de la caserne des pompiers à l'échangeur RD 620-RD 662. La circulation est interrompue 24 heures sur 24 afin de pouvoir refaire la route jusqu'à jeudi. Pour rejoindre Sarreguemines, une déviation est mise en place via la RD 662, puis le centre-ville de Bitche. Les automobilistes sont invités à anticiper leur déplacement. Et puis sur un tout autre registre, élan de solidarité en Moselle en faveur des personnes touchées par les incendies dans le sud de la France. À Merton, la mairie et le CCAS organisent une collecte de denrées non périssables en faveur des populations touchées par les incendies dans le sud de la France. Les dons pourront être déposés vendredi 7 août de 8h à 17h à la mairie. Les sapeurs-pompiers de Moselle se chargeront ensuite de leur acheminement vers les zones sinistrées. À Saint-Avold également, le CCAS a décidé d'apporter son soutien aux sinistrés en versant une aide exceptionnelle de 1500 euros à la sécurité civile. Deux initiatives qui témoignent de la solidarité en Moselle face à l'ampleur de ces incendies. Le nombre de décès en Sarre liés à la canicule est largement supérieur à celui de l'année précédente. Environ 330 personnes sont décédées des suites de la chaleur depuis le début de l'année, selon les estimations de l'Institut Robert Koch. Ce nombre de décès liés à la chaleur est le plus élevé depuis au moins 34 ans, selon le média allemand SR, qui ne dispose pas de données antérieures. Il est 5 fois supérieur à celui de l'année précédente. Rien que la dernière semaine de juin en Sarre, où les températures avaient dépassé les 40 degrés, 2 fois plus de décès que d'habitude ont été recensés. En Allemagne, ce sont près de 10 000 décès liés à la chaleur qui ont été enregistrés, un chiffre record. Et puis rendez-vous à Stiring-Wendel aujourd'hui si vous souhaitez donner votre sang. Une collecte est prévue ce lundi à la salle de Wendel de 15h à 19h. Aujourd'hui, vous pouvez également vous rendre au centre social Créanto de Créange de 14h à 19h pour faire une bonne action. Pour le reste de la semaine, il y aura une collecte de sang à l'espace Jeux et Loisirs de Grosbiderstroff mercredi et à la salle polyvalente de Petit Rederchin jeudi. C'est la fin de ce flash. Tout à l'heure, vous retrouvez Camille Bazin qui vous présentera les prochaines informations locales. En attendant, très bon début de semaine à tous.
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1: Bonjour, Bélier, votre vitalité rayonne autour de vous. Ne vous laissez pas vampiriser par votre entourage pour autant.
2: Taureau,
1: avec votre moitié, pas de relations conflictuelles, simplement une bonne ambiance. Profitez-en.
2: Gémeaux, vous auriez besoin d'un bon tour de cadran de sommeil pour véritablement recharger vos batteries.
1: Cancer, c'est une bonne journée pour vous exprimer, partager vos idées, mettre vos talents en avant et jouer la carte de la surprise.
2: Lion, vous avez besoin de paix pour vous concentrer sur des détails. Ne vous laissez pas distraire inutilement.
1: Vierge, magnétique, votre pouvoir de séduction est à son comble et devrait faire de nombreuses victimes.
2: Balance, un sentiment d'insatisfaction vous envahit et vous avez besoin de sortir de chez vous pour prendre l'air.
1: Une fois dehors, vous n'avez qu'une seule envie, c'est de rentrer.
2: Scorpion, vous disposez d'une belle énergie pour lâcher prise et prendre le temps de vous livrer à des loisirs qui vous font du bien.
1: Sagittaire, la journée promet d'être animée.
2: Veillez quoi qu'il arrive à garder la discipline et la sagesse du roseau qui plie mais ne rompt pas.
1: Capricorne, vous rayonnez une énergie joviale sur tout ce qui vous entoure et l'univers semble vous entendre pour vous gâter davantage.
2: Verseau, si vous ne vous laissez pas submerger par vos émotions, vous pourrez vivre de doux moments.
1: Poisson, les divertissements nouveaux sont à l'ordre du jour.
2: Votre vie amicale vous donne bien des réjouissances.
1: Passez tous une belle journée.

0: Nous sommes aujourd'hui lundi, le 3 août. Bonne fête aujourd'hui aux Lydie ainsi qu'aux Lydiane. Le dicton du jour, ce que le mois d'août ne mûrira pas, ce n'est pas septembre qui le fera.
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1: 5h30, c'est le moment de s'informer. Bonjour.
2: Bonjour à tous. L'incendie dans l'Aude est contenu et sous contrôle. Il avait déjà parcouru une centaine d'hectares ce dimanche soir. Plusieurs dizaines de personnes ont dû être évacuées. L'incendie est parti d'un véhicule en feu sur le bord de l'autoroute près de Carcassonne. Dans le Var, les flammes ont parcouru 1850 hectares. Une maison supplémentaire a été détruite ce dimanche, précise le préfet, soit 41 habitations au total depuis le début des incendies dans la région. 36 départements seront ce lundi en risque élevé de feux de forêt et 20 départements du sud-est restent en vigilance orange canicule du Var au territoire de Belfort ainsi que les deux départements corses. En Grèce, deux hélicoptères se sont percutés alors qu'ils intervenaient pour éteindre un incendie. Un pilote et un copilote sont décédés. Comme la France, la Grèce est confrontée à de violents incendies. Des vents forts ont rendu la situation hors de contrôle et une station balnéaire à 70 km d'Athènes a été entièrement évacuée. Dans l'actualité aussi, l'avocat Antoine V, mis en examen pour harcèlement moral et abus de confiance. 8 anciens collaborateurs et 2 anciens salariés ont confié au juge avoir subi des sollicitations 7 jours sur 7 ou encore des propos dénigrants. Ils auraient reçu des notes et des cartons rouges. C'était dans un but pédagogique, se défend Antoine V. L'avocat est connu pour avoir été l'associé d'Éric Dupond-Moretti et le défenseur de Jérôme Cahuzac et de Julian Assange. La production mondiale de pétrole va augmenter en septembre. 7 pays membres de l'OPEP+, dont l'Arabie Saoudite et la Russie, ont décidé d'augmenter leur quota. Objectif, réduire la pression engendrée par le

conflit au Moyen-Orient sur le marché énergétique. Et puis, il cartonne. Le dernier Spider-Man a déjà engrangé 927 millions de dollars après un week-end en salle. C'est le deuxième meilleur démarrage de tous les temps derrière Avengers Endgame qui était sorti en 2019, un autre film de super-héros produit par Marvel. C'est la fin de cette édition. Merci à tous de l'avoir suivi.

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1: Merci d'écouter Radio Mélodie. Nous sommes lundi matin, lundi le 3 août, et c'est un 3 août en 2005, un an après son départ de l'équipe de France, que Zinedine Zidane annonce sur ses réseaux qu'il revient sur sa retraite internationale et souhaite revenir jouer avec les Bleus. C'était donc le 3 août 2005. On reste dans la thématique du football puisque ça s'est passé également un 3 août en 1950. C'était le jour de création du club de l'Olympique Lyonnais. L'Olympique Lyonnais qui fête donc ses 76 ans aujourd'hui. 3 août 1492, Christophe Colomb lève l'ancre pour chercher une nouvelle route vers les Indes et trouve l'Amérique. Le 3 août 1991, Laga fait numéro 1 en France avec son titre La Zoubida. Et c'est d'ailleurs la première chanson parodique à atteindre la première place des charts en France. Des anniversaires à souhaiter aujourd'hui en ce 3 août. Joyeux anniversaire à Lambert Wilson, il fête ses 68 ans. Nous fêtons les 43 ans aujourd'hui d'un certain Christophe Willem. C'est comme ça, qu'est-ce que je peux faire? John Landis fête ses 76 ans, il est connu pour avoir réalisé le film Les Blues Brothers et il a également réalisé le clip du titre Thriller de Michael Jackson. Un autre anniversaire en ce 3 août, Tasmin Archer fête ses 63 ans aujourd'hui, on la connaît notamment pour cette chanson.

0: Et si vous aussi, vous fêtez votre anniversaire aujourd'hui en ce 3 août, alors joyeux anniversaire à vous.
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0: Merci d'écouter Radio Mélodie. Il est 6h, c'est le moment de s'informer avec Lucas Michels. Bonjour.
1: Bonjour à toutes et à tous. La route entre Ilsprich et Kapelkinger est fermée à partir d'aujourd'hui pour 17 semaines. Dès aujourd'hui, il n'est plus possible d'utiliser la route reliant Ilsprich et Kapelkinger. Des travaux de voirie commencent dans la rue de Kapelkinger et vont durer de longues semaines, 17 au total. La réouverture est prévue pour la fin du mois de novembre. En attendant, des déviations seront mises en place. La RD 620 à Bitche est elle aussi totalement coupée à la circulation. La fermeture va du giratoire de la caserne des pompiers à l'échangeur RD 620 RD 662. La circulation est interrompue 24 heures sur 24 afin de pouvoir refaire la route jusqu'à jeudi. Pour rejoindre Sarreguemines, une déviation est mise en place via la RD 662 puis le centre-ville de Bitche. Les automobilistes sont invités à anticiper leur déplacement. Et puis sur un tout autre registre, élan de solidarité en Moselle en faveur des personnes touchées par les incendies dans le sud de la France. À Merton, la mairie et le CCAS organisent une collecte de denrées non périssables en faveur des populations touchées par les incendies dans le sud de la France. Les dons pourront être déposés vendredi 7 août de 8h à 17h à la mairie. Les sapeurs-pompiers de Moselle se chargeront ensuite de leur acheminement vers les zones sinistrées. À Saint-Avold également, le CCAS a décidé d'apporter son soutien aux sinistrés en versant une aide exceptionnelle de 1 500 € à la sécurité civile. Deux initiatives qui témoignent de la solidarité en Moselle face à l'ampleur de ces incendies. Le nombre de décès en Sarre liés à la canicule est largement supérieur à celui de l'année précédente. Environ 330 personnes sont décédées des suites de la chaleur depuis le début de l'année, selon les estimations de l'Institut Robert Koch. Ce nombre de décès liés à la chaleur est le plus élevé depuis au moins 34 ans, selon le média allemand SR, qui ne dispose pas de données antérieures. Il est 5 fois supérieur à celui de l'année précédente. Rien que la dernière semaine de juin en Sarre, où les températures avaient dépassé les 40 degrés, 2 fois plus de décès que d'habitude ont été recensés. En Allemagne, ce sont près de 10 000 décès liés à la chaleur qui ont été enregistrés, un chiffre record. Et puis rendez-vous à Stiramandel aujourd'hui si vous souhaitez donner votre sang. Une collecte est prévue ce lundi à la salle de Vindel de 15h à 19h. Aujourd'hui, vous pouvez également vous rendre au centre social Créanto de Créange de 14h à 19h pour faire une bonne action. Pour le reste de la semaine, il y aura une collecte de sang à l'espace Jeux et Loisirs de Grosbiderstroff mercredi et à la salle polyvalente de Petit Rederchin jeudi. C'est la fin de ce flash. Tout à l'heure, vous retrouvez Camille Bazin qui vous présentera les prochaines informations locales. En attendant, très bon début de semaine à tous.
0: C'est une météo encore chaude qui nous attend pour aujourd'hui et lourde puisque quelques orages sont possibles cet après-midi et ce soir avec 37 degrés sur le thermomètre. De nouveau une journée chaude qui s'annonce pour demain mardi avec quelques passages nuageux. Un risque d'averse orageuse pourra là aussi s'observer dans l'après-midi. Entre 19 et 21 degrés la température demain matin, entre 32 et 34 dans l'après-midi.
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0: 03 87 98 29 29. Tout va bien en ce moment sur les routes du secteur. Si jamais la situation venait à changer, vous nous prévenez ici au standard. Les stations-service les moins chères, le diesel est affiché au prix de 2,24€, station Avia de Longeville les Saint-Avold, même prix station Leclerc de Falsbourg. Le samplon 95 E10 est affiché au prix d'1,99€ dans les stations Total de Sarreguemines et de Morange.
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0: Nous sommes lundi matin, 6h12. Bonjour Camille.
1: Bonjour Quentin, bonjour à tous.
0: Comment vas-tu?
1: Ben, ça va et toi?
0: Mais ça va très bien, tu passais des bonnes vacances.
1: J'ai passé de bonnes vacances, j'ai fait beaucoup de choses, donc j'ai l'impression d'être partie presque 3 semaines.
0: Ouais, c'est vrai.
1: Oh, c'est pas mal, hein?
0: Oh bah écoute, tant mieux.
1: Bah oui.
0: Mieux comme ça, tu es revigorée,
1: voilà.
0: Pleine d'énergie. Formidable. Semaine prochaine, il y a l'éclipse, la fameuse éclipse solaire. Ce sera mercredi, donc le 12 août prochain, le ciel qui nous offrira ce spectacle exceptionnel. Voilà, c'est un phénomène qui est quand même assez rare, pour, enfin en tout cas vu son envergure, parce qu'on aura en moyenne 90% quand même d'obscurité au cœur de l'éclipse. Et il y a un site internet qui s'appelle eclipseop.obspm.fr qui te permet, en fonction de l'endroit où tu te trouves en France et donc dans le monde, enfin particulièrement en Europe, de te dire à quelle heure le phénomène commence, à quelle heure le phénomène termine, quand sera son point le plus fort effectivement, et surtout ton pourcentage d'obscurité.
1: D'accord.
0: Alors eclipseop.obspm.fr, le site est vraiment bien fait et donc vous allez pouvoir savoir en avance quand est-ce que vous allez devoir vous positionner dehors pour regarder le soleil, évidemment avec des lunettes de protection, on le rappelle.
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1: Bonjour, Bélier, votre vitalité rayonne autour de vous. Ne vous laissez pas vampiriser par votre entourage pour autant.
2: Taureau,
1: avec votre moitié, pas de relations conflictuelles, simplement une bonne ambiance. Profitez-en.
2: Gémeaux,
1: vous auriez besoin d'un bon tour de cadran de sommeil pour véritablement recharger vos batteries.
2: Cancer,
1: c'est une bonne journée pour vous exprimer, partager vos idées, mettre vos talents en avant et jouer la carte de la surprise.
2: Lion, vous avez besoin de paix pour vous concentrer sur des détails.
1: Ne vous laissez pas distraire inutilement.
2: Vierge,
1: magnétique, votre pouvoir de séduction est à son comble et devrait faire de nombreuses victimes.
2: Balance,
1: un sentiment d'insatisfaction vous envahit et vous avez besoin de sortir de chez vous pour prendre l'air.
2: Une fois dehors, vous n'avez qu'une seule envie, c'est de rentrer.
1: Scorpion, vous disposez d'une belle énergie pour lâcher prise et prendre le temps de vous livrer à des loisirs qui vous font du bien.
2: Sagittaire,
1: la journée promet d'être animée.
2: Veillez quoi qu'il arrive à garder la discipline et la sagesse du roseau qui plie mais ne rompt pas.
1: Capricorne,
2: vous rayonnez une énergie joviale sur tout ce qui vous entoure et l'univers semble vous entendre pour vous gâter davantage.
1: Verseau,
2: si vous ne vous laissez pas submerger par vos émotions, vous pourrez vivre de doux moments.
1: Poisson,
2: les divertissements nouveaux sont à l'ordre du jour.
1: Votre vie amicale vous donne bien des réjouissances.
2: Passez tous une belle journée.

0: Aujourd'hui, dans le dictionnaire des vacances, on parle du coquillage, le mot coquillage. Mais d'où vient ce mot, ma chère Camille?
1: Mais tu t'en poses de ces questions?
0: Eh bah oui, le dictionnaire des vacances, c'est voilà la petite chronique qu'on vous propose durant le mois d'août, où on reviendra sur des mots qui font penser aux vacances et
1: leur origine.
0: Et leur origine, effectivement. Alors à première vue, son origine semble évidente. Le mot coquillage vient de coquille.
1: Oui.
0: Oui, okay. Mais on va pas s'arrêter à ça. On remonte un peu plus. Le mot coquille apparaît en ancien français dès le 12e siècle. Il est issu du latin coquilla, qui est lui-même apparenté au latin concilium, donc qui désigne les coquilles marines. On retrouve d'ailleurs cette même racine dans les mots savants comme conchiliologie, la science qui étudie donc les coquillages. Et donc ce mot, coquillage, apparaît plus tard, lui vers le 16e siècle. Le suffixe « age » a été rajouté pour désigner un ensemble ou une catégorie d'objets. Donc à la base, le terme peut aussi bien désigner l'animal qui vit donc dans le coquillage que sa coquille finalement.
1: D'accord.
0: Et avec le temps, le mot coquillage est rentré dans le langage courant et est devenu donc synonyme des coquilles ramassées sur la plage, les fameux coquillages.
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0: 6h30, c'est le moment de s'informer. Bonjour.
3: Bonjour à tous. De bonnes nouvelles en Gironde. La préfecture a autorisé les habitants de Lesches-Cap-Ferré et du Porge à retourner chez eux aujourd'hui, alors que le feu qui a ravagé près de 42 000 hectares est toujours fixé. Notez tout de même que les campings et certains secteurs au Porge ne font pas encore partie de cette liste. Les premiers retours sont attendus en début d'après-midi. Dans le Var aussi, la situation s'améliore. Toutes les personnes évacuées en raison de l'incendie dans le massif du Gros-Bessillon ont pu regagner leur domicile hier soir. Pour autant, les pompiers continuent de traiter les différents points chauds. Et puis du côté de l'Aude, l'incendie qui s'est déclenché au bord de l'autoroute A61 hier est désormais fixé. Une centaine d'hectares a été touchée. 30 000 personnes confinées plusieurs heures également hier en Moselle. Un incendie s'est déclenché sur un site classé Céveso, seuil bas à Gandrange. Le feu a pu être éteint dans l'après-midi et le confinement des habitants levé. Pour l'instant, l'origine de cet incendie reste inconnue. Dans l'actu également, certains départements de l'Est et du Sud-Est sont encore concernés par la canicule. Mais pour tenter de se rafraîchir, il ne faut pas se baigner n'importe où. La baignade en zone non autorisée, désormais passible d'une amende de 68 euros contre 38 auparavant. Un décret a été publié hier au journal officiel. Dès le mois d'octobre, vous pourrez réaliser un bilan prévention chez un masseur kinésithérapeute. Un temps d'échange gratuit pour sensibiliser aux comportements favorables à la santé dans un contexte de vieillissement de la population et d'explosion des maladies chroniques. Prudence encore sur la route. Bison futé hisse le drapeau orange aujourd'hui dans le sens des départs sur l'ensemble du pays pour la fin de ce long week-end de chasse et croisée. Ça ira mieux dès demain sur les principaux axes. Et puis, deuxième victoire de suite pour Lorena Wiebes sur le Tour de France Femmes. La Néerlandaise conserve son maillot jaune après son succès hier soir à Genève au sprint. Les coureuses arrivent en France aujourd'hui un peu plus de 165 km au programme avec une arrivée du côté de Poligny dans le Jura. Et ça va grimper. Très bon début de semaine à tous.
0: Direction la Bulgarie, où un mammouth a refait surface. Je ne sais pas si tu as vu passer cette information.
1: Je crois que j'en ai entendu parler.
0: Ce week-end. Alors, on ne parle pas du magasin, de la chaîne Mammouth qui avait remplacé Cora à l'époque. On parle vraiment d'un mammouth, des ossements qui ont été découverts dans le lit du Danube, près du village de Riahovo, dans la ville de Rousset. Voilà. On en parlera d'ici quelques instants de ce mammouth, donc, qui est apparu de nouveau en Bulgarie.

0: Direction la Bulgarie où là-bas un mammouth a refait surface, plus précisément des ossements. Hein, tu te doutes bien qu'une espèce éteinte depuis plus de 4000 ans maintenant ne réapparaît pas comme ça.
1: Ça aurait été une sacrée nouvelle en tout cas.
0: Voilà, où était-il caché ?
1: C'est
0: surtout ça la question. Des ossements ont donc été découverts dans le lit du Danube, près du village de Riahovo, à une trentaine de kilomètres de la ville de Roussé. C'est un habitant qui est tombé dessus complètement par hasard lors d'une promenade et qui a évidemment aussitôt prévenu les autorités. Les experts du musée régional n'ont eu besoin de quelques minutes seulement pour reconnaître leur trouvaille. Une mâchoire, des morceaux de défense, une omoplate et un fémur accompagné d'autres petits fragments osseux. Et pour eux, aucun doute, il s'agit bien d'un mammouth laineux, probablement un jeune individu ayant vécu donc il y a plus de 4000 ans pendant la dernière période glaciaire.
1: Ouais, c'est incroyable qu'on arrive encore à découvrir des choses comme ça et puis tomber dessus comme ça un peu par hasard.
0: C'est ça. Alors ce qui intrigue les chercheurs, c'est que tous les os étaient regroupés au même endroit, contrairement à beaucoup de découvertes où les courants des fleuves dispersent justement les restes. Et bien ceux-ci pourraient appartenir donc à un seul et même animal. Les scientifiques pensent qu'il est peut-être mort dans une zone marécageuse il y a plusieurs dizaines de milliers d'années, ce qui expliquerait donc la couleur très sombre de ses os. Et ce n'est peut-être que le début, puisqu'une grande partie du squelette serait encore enfouie sous la terre, sous les sédiments. Les archéologues vont donc poursuivre les fouilles avec beaucoup de précautions, puisque des os qui sont restés plongés si longtemps dans l'eau deviennent donc extrêmement fragiles une fois exposés à l'air, une fois étudiés et restaurés. Ils devraient donc être exposés au musée de Roussé.
1: Ok, d'accord.
0: Voilà, donc faudra aller en Bulgarie si vous voulez
1: voir le mammouth.
0: Effectivement, une découverte qui est le symbole d'un phénomène un peu inquiétant quand même, puisque si ces fossiles réapparaissent aujourd'hui, c'est car le Danube connaît un niveau historiquement bas à cause de la sécheresse et des vagues de chaleur qui frappent l'Europe. Le fleuve qui traverse environ 10 pays n'a pas fini de révéler ses trésors cachés. Des épaves de la Seconde Guerre mondiale avaient déjà été retrouvées dans le Danube, des vestiges archéologiques et donc désormais un mammouth qui vient s'inscrire donc au palmarès du fleuve.

0: 6h44 à la une de l'actualité.
1: Un important incendie a touché le site Suez à Gandrange hier. Le site classé à Céveso renferme des déchets industriels que l'entreprise est chargée de recycler. 30 000 habitants des alentours ont été confinés. La route entre Ilsprich et Kapelkinge est fermée à partir d'aujourd'hui et pour 17 semaines. Des travaux de voirie commencent dans la rue de Kapelkinge. La réouverture est prévue pour la fin du mois de novembre. Le marché des saveurs de Forbach était de retour ce samedi pour une nouvelle édition. Entre les commerçants qui étaient moins nombreux que prévu et les visiteurs qui se sont fait attendre, le bilan est plutôt mitigé.
0: Nous étions sur place, reportage à découvrir à 7h.
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0: On vous offre la box du Grand Réveil d'ici quelques minutes avec notre jeu de la chanson à l'envers.
1: Et plein de bonnes choses à l'intérieur de cette box pour votre petit-déj, ça arrive dans un instant.
0: Ne bougez pas, 6h46.
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0: Franchement, bon. C'est presque pareil.
1: Oui, ça change pas beaucoup, on est d'accord. 03 87 98 29 29. Si vous avez ce matin reconnu la bonne réponse.

0: Oh, c'était cadeau ce matin.
1: On est d'accord. C'est Colette ce matin de Zengboost qui avait la bonne réponse. Il fallait effectivement retrouver Whitney Houston avec le titre I Will Always Love You. Chanson qui est populaire en ce moment, j'ai envie de dire, sur les réseaux sociaux avec le Whitney Houston Challenge. Tu sais, tu passes un extrait donc de cette chanson et tu dois taper en rythme sur le fameux boom. Voilà, c'est sympa.
0: C'est pas évident. Hein.
1: C'est pas évident. On a fait ça au mariage de mon parrain il y a deux semaines et on s'est bien amusé.
0: T'as réussi, je suis sur toi.
1: Évidemment,
0: j'ai pas de doute.
1: Je vais pas me vanter, mais c'est vrai qu'il fallait donner l'exemple. Bon, bah, il y a des petites astuces quand même hein, pour gagner ce jeu, mais je vous les donnerai pas. Sinon, c'est pas marrant.
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0: Merci d'écouter Radio Mélodie en ce lundi 3 août, il est 7h. La situation s'améliore dans l'Aude et en Gironde où les incendies sont fixés.
1: Et les phases de noyage sont toujours en cours. En revanche, le feu dans le Var est stabilisé mais pas fixé. 1500 pompiers restent engagés contre les flammes alors que de nombreux points chauds restent actifs. 36 départements sont concernés par un risque élevé de feux de forêt ce lundi. Des fortes températures sont attendues aujourd'hui avec parfois 36 à 38 degrés, voire plus localement. Donald Trump annonce une reprise des négociations aujourd'hui avec l'Iran après avoir suspendu les bombardements américains sur la République islamique. S'exprimant dans son avion cette nuit, le président des États-Unis fait état de progrès diplomatiques en vue de rouvrir le détroit d'Ormuz. Et ce alors qu'une explosion près d'un pétrolier y a été rapportée au même moment par l'Agence de sécurité maritime britannique.
0: Les pompiers de toute la Moselle ont été mobilisés hier sur l'incendie du site Safe Suez à Gandrange.
1: Le feu s'est déclaré dans la matinée ce dimanche sur le site classé Céveso. Le bâtiment de 800 mètres carrés renferme des déchets industriels que l'entreprise est chargée de recycler. 135 sapeurs-pompiers et 40 engins de 20 casernes du département ont été engagés sur place, notamment des pompiers de Creutzwald, Forbach, Sarreguemines ou encore Saint-Avold. 30 000 habitants ont été confinés le temps de l'intervention. 3 personnes ont été légèrement blessées, 2 pompiers et un employé du site.
0: Les conducteurs de la Zarban entament un nouveau mouvement de grève.
1: Le conflit salarial qui oppose le syndicat allemand des conducteurs de train à la société Zarban s'apprête à entrer dans sa 9e grève. Le syndicat GDL a appelé un nouveau débrayage à partir de ce lundi 11h. Le trafic sur la ligne S1 entre les Bars et Sarreguemines sera totalement interrompu pendant la grève. Dès midi, des bus de remplacement seront mis en place. La grève est annoncée pour une durée indéterminée.
0: Le marché des saveurs de Forbach n'a pas attiré les foules ce week-end.
1: Installé d'abord dans le parc du Schlossberg, le marché des saveurs a ensuite migré sur la place Aristide Brillant. Ce samedi, quelques artisans avaient fait le déplacement, mais le public s'est fait attendre. Lucas était sur place.
2: Ça, c'est avec pistache-noisette.
3: Lequel c'est pistache-noisette? Très bon.
4: Le marché des saveurs est désormais réputé sur le secteur. Elias vient de découvrir l'événement.
5: J'ai vu de loin quelques petites tentes. Je me suis dit why not? J'ai été voir de plus près.
4: Gina découvre aussi le marché pour la première fois et elle est un peu déçue.
6: Je pensais qu'il y aurait plus de stands. Pour une foire artisanale, je trouve qu'il n'y a pas assez.
4: Marie-Thérèse, une habituée de l'événement, partage cette déception.
7: Bah, je vais tous les mois, mais là je suis déçue parce que sur le journal c'est marqué une trentaine d'expos.
8: Il y en a combien là ?
7: 5 ou 6. Je comprends pas pourquoi il y en a qui viennent pas. C'est dommage. Hein.
4: Gilbert, caviste au rendez-vous divin, est présent depuis plusieurs années sur ce marché. Il note que la fréquentation est en baisse.
9: Moi, je trouve qu'il y a moins en moins de monde. Après, bon, les gens ils disent qu'il n'y a pas grand-chose, mais quand les commerçants sont là, les gens ne sont pas là.
4: Pour que le public soit plus fréquemment au rendez-vous, il faudrait, selon lui, revoir les horaires.
9: Je vois, je fais Faulclin, Gobivin, Styrin, mais en général, c'est plutôt fin d'après-midi en soirée. Là, les gens ont fini de travailler, ils ont envie de sortir, il fait moins chaud, les gens sortent.
4: Le bilan est nuancé du côté de Ilmaz de la Rome Noble de Moselle.
10: La plupart des marchés ont super bien fonctionné. Après, c'est sûr qu'il y a des fois quand il fait un peu moins beau, il y a moins de personnes qui sortent. Nous, on a l'avantage qu'on est près de l'Allemagne. Du coup, les Allemands sont beaucoup venus également. Et là, ils sont vraiment très intéressés par des produits. Ils étaient captivés, c'était goûté, c'était acheté.
4: Plusieurs artisans ont annulé leur venue à la dernière minute ce week-end. La météo et la période de vacances jouent également sur l'affluence du public et des exposants.
0: Un reportage de Lucas Michels. La musique celtique va résonner ce week-end au parc archéologique européen de Blisbruck-Rheinheim.
1: Cette année, le lieu historique franco-allemand n'accueille pas Vita Romana, mais un événement musical baptisé Celtica. Les 7 et 8 août, 9 groupes français et européens proposeront des concerts en plein air avec des sonorités envoûtantes de cornemuses, violons et harpes. Le groupe Selkilt se produira notamment samedi à 21h30. Les concerts sont debout, mais le public est autorisé à apporter des sièges ou des couvertures. Plusieurs food trucks assureront à la partie restauration. Comptez 15€ la journée et c'est gratuit pour les moins de 12 ans.
0: Merci Camille, à tout de suite.
1: À tout de suite.
0: La météo pour la journée d'aujourd'hui, il fera chaud et lourd. Quelques orages sont même possibles cet après-midi en cours de soirée et jusqu'à 37 degrés affichés sur le thermomètre. De nouveau une journée chaude qui s'annonce demain avec quelques passages nuageux. Un risque d'averse orageuse pourra là aussi s'observer de façon locale en cours d'après-midi, en cours de soirée. Entre 19 et 21 degrés la température le matin, entre 32 et 34 dans l'après-midi.
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0: 03 87 98 29 29, tout va bien en ce moment sur les routes du secteur. Si jamais la situation venait à changer, vous nous prévenez ici au standard.
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0: Les stations-service les moins chères, le diesel est affiché au prix de 2,24€ dans les stations Avia de Longeville-les-Saint-Avold et station Leclerc de Phalsbourg. Pour le samplon 95-10, 1,99€ affiché, station Total Sarreguemines, même prix station Total de Morange.
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0: En ce lundi matin, je te propose de te rendre du côté de la zone de loisirs de Richelin, puisque ce mercredi, il y aura un marché nocturne des artisans et des producteurs. De quoi passer un bon moment du côté de Richelin.
1: Oui, et puis surtout faire le plein de bons produits.
0: Exactement. Alors, ce sera à partir de 18h ce mercredi. C'est l'association Culture et Loisirs de Richelin qui vous propose donc cet événement. Alors, s'il fait chaud, il y aura des glaces à l'italienne, sachez-le.
1: Ça, c'est
0: voilà.
1: Sympa.
0: Voilà, découvrir donc évidemment plein de bons producteurs et artisans locaux, une buvette et un large choix de restauration vous attendra sur place. Vous allez pouvoir donc profiter de cette soirée à partir de 18h du côté de la zone de loisirs de Richelin.
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1: Bonjour, Bélier, votre vitalité rayonne autour de vous. Ne vous laissez pas vampiriser par votre entourage pour autant. Taureau, avec votre moitié, pas de relation conflictuelle, simplement une bonne ambiance. Profitez-en. Gémeaux, vous auriez besoin d'un bon tour de cadran de sommeil pour véritablement recharger vos batteries. Cancer, c'est une bonne journée pour vous exprimer, partager vos idées, mettre vos talents en avant et jouer la carte de la surprise. Lion, vous avez besoin de paix pour vous concentrer sur des détails. Ne vous laissez pas distraire inutilement. Vierge, magnétique, votre pouvoir de séduction est à son comble et devrait faire de nombreuses victimes. Balance, un sentiment d'insatisfaction vous envahit et vous avez besoin de sortir de chez vous pour prendre l'air. Une fois dehors, vous n'avez qu'une seule envie, c'est de rentrer. Scorpion, vous disposez d'une belle énergie pour lâcher prise et prendre le temps de vous livrer à des loisirs qui vous font du bien. Sagittaire, la journée promet d'être animée. Veillez quoi qu'il arrive à garder la discipline et la sagesse du roseau qui plie mais ne rompt pas. Capricorne, vous rayonnez une énergie joviale sur tout ce qui vous entoure et l'univers semble vous entendre pour vous gâter davantage. Verseau, si vous ne vous laissez pas submerger par vos émotions, vous pourrez vivre de doux moments. Poissons, les divertissements nouveaux sont à l'ordre du jour. Votre vie amicale vous donne bien des réjouissances. Passez tous une belle journée.

0: où le plus grand parc d'attractions du pays, le Grönalund, accueille un artiste à l'occasion d'un concert. Mais qui est l'artiste qui s'est produit dans le plus grand parc d'attractions de Suède ?
1: 2015 ?
0: Ouais. C'est pas un français.
1: Est-ce que Michael Jackson était toujours en vie en
0: 2015? Non, il est mort en
1: 2009. les années passent. Parce que comme je me dis, c'est un grand enfant, tu vois. Enfin, c'était, voilà. Un chanteur qui chante toujours actuellement?
0: Oui, qui est né en mai 64 à New York. Je peux te passer un extrait si tu veux.
1: Ouais.
0: Pas le plus facile, mais un extrait. C'est quand même une voix que tu peux reconnaître. Je peux t'en mettre une autre si tu veux. Ouais.

0: cette voix, évidemment, Lenny Kravitz.
1: Lenny Kravitz, effectivement, Léonard Albert Kravitz de son vrai nom. Mais que s'est-il passé pendant le concert? Parce que si je t'en parle, c'est forcément qu'il y a eu un petit truc quand même.
0: D'accord.
1: C'est pas juste un concert dans un parc d'attractions. À la limite, voilà, la chronique t'as pas d'intérêt.
0: Peut-être que, je sais pas, comme ils ont du coup branché des...
1: Alors j'ai des propositions.
0: Ah d'accord. Okay.
1: Tu veux terminer quand même?
0: Non, mais j'allais dire, bah ils ont fait, oui, j'allais dire, ils ont fait sauter le courant ou un truc comme ça et ça a fait bugger toutes les attractions.
1: Alors, je peux te proposer que l'orage a provoqué une coupure générale d'électricité.
0: Ok.
1: Dans tout le parc. Je peux te dire qu'il est sorti de scène pour aller faire un grand 8 tout en chantant, ou je peux te proposer que son pantalon a craqué laissant apparaître son sexe en plein concert. Je te laisse faire un choix.
0: Franchement, je vais dire la dernière.
1: Et son pantalon a craqué.
0: J'aimerais bien que ce soit ça.
1: Eh bien, c'est une bonne réponse.
0: Ah, génial.
1: Lors d'un déhanché audacieux, son joli pantalon en cuir moulant...
0: Oui, parce qu'il porte toujours des pantalons très moulants.
1: ...a craqué au niveau de l'entrejambe et a laissé son kiki s'échapper face à une foule en délire. Alors, si vous vous posez la question, non, il n'avait pas de slip.
0: Mais non, parce qu'il a toujours des pantalons hyper moulants et du coup, bah, voilà, c'est...
1: Je te montre la vidéo.
0: J'ai droit en live. Parce que... Bon, ça va, il a sa guitare dans la
1: main.
0: Ouais,
1: ouais.
0: Donc, mais tu vois, pu se cacher.
1: Tu vois qu'au moment où il...
0: Ah non, je ne l'ai pas encore, je ne l'ai pas encore.
1: Là, ça arrive. Et hop, il se relève et il se cache vite derrière sa guitare
0: ah,
1: à nouveau.
0: Oui. Mais ça va, heureusement qu'il y a la guitare
1: voilà,
0: qui est là.
1: Voilà, exactement. Donc, alors vous trouvez hein, la vidéo sur internet. Vous tapez Lenny Kravitz, Grönalund, alors G-R-O-N-A, plus loin, L-U-N-D. Voilà, mettez-la peut-être en vitesse x0.5 ou x0.25 si vous souhaitez apercevoir son
0: Mais
1: instrument.
0: Ça va vite.
1: Ça va vite.
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1: 7h30, on s'informe. Bonjour.
3: Bonjour à tous. L'incendie du Gros Bessillon n'est toujours pas fixé dans le Var, mais la situation s'améliore petit à petit sur place. Toutes les mesures d'évacuation préventive ou de confinement ont été levées, même si la journée a encore été chargée hier pour les pompiers. Écoutez le préfet du département, Simon Babre, qui a fait le point hier soir.
4: On a déploré quelques reprises, deux principales reprises de feu, qui ont pu être traitées grâce aux moyens aériens qui étaient... prépositionnés, qui étaient prévus, et aux 1500 sapeurs-pompiers que nous avons sur l'ensemble du périmètre qui étaient au sol, prêts à intervenir également. Ce qui fait que la surface a un peu progressé. Nous étions à 1800 hectares brûlés, nous sommes désormais à 1850 hectares en cette fin de journée, en cette fin de dimanche. Et une maison détruite de plus. Donc le bilan des maisons détruites passe à 41. Pour vous le savez, 70 maisons impactées, dont 41 détruites.
3: Et de bonnes nouvelles également en Gironde. Les habitants de l'Esch-Cap-Ferré et de plusieurs quartiers du Porge vont pouvoir rentrer chez eux aujourd'hui. Cela ne concerne pas les campings du secteur. Plus de 3000 pompiers restent mobilisés pour éteindre ce feu qui est désormais fixé. Incendie également fixé dans l'Aude. Un véhicule a pris feu hier sur l'autoroute A61 près de Carcassonne et a déclenché un feu de végétation qui a parcouru une centaine d'hectares. Dans le même temps, une vingtaine de départements restent en vigilance orange canicule à l'est et dans le sud-est en ce début de semaine. Alerte orage également de la Corrèze à l'Ariège cet après-midi. Donald Trump annonce la reprise des négociations avec l'Iran, déclaration du président américain après avoir suspendu ces dernières heures les bombardements sur la région. Et puis sur le tour

0: de France Femmes, Lorena Wiebes, va passer une nouvelle journée en jaune. La Néerlandaise a remporté hier la deuxième étape du côté de Genève. Place aujourd'hui à la troisième avec une arrivée dans le Jura. Près de 157 km avec notamment le col de la Faucille au programme. Voilà pour l'info, très belle journée. 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
0: 03 87 98 29 29, il est 7h34.
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1: Bonjour Thierry.
2: Salut Quentin. Aujourd'hui, on va faire une mousse de foie de poulet aux xérès. Alors, je dois dire que c'est hyper bon. Pour cela, vous prenez des foies de poulet dans une poêle, du beurre bien chaud, vous les faites rôtir. Vous les assaisonnez de sel, poivre. Vous mettez de l'échalote, vous faites toujours bien rôtir. Quand c'est cuit, vous déglacez avec un peu de vinaigre xérès, ça vous donne un petit coup de peps, un peu d'acidité. Vous laissez refroidir. Lorsque c'est froid, vous mixez dans un robot et vous obtenez ainsi une mousse de foie de poulet aux xérès. Ça, vous mettez sur des toasts et pour cacher cette petite couleur qui est pas très agréable, vous mettez sur les toasts et vous mettez au-dessus une petite tomate confite. Vous pouvez même servir ça 3-4 toasts par personne et une petite salade mesclun avec, vous avez une entrée. Une mousse de foie de poulet aux xérès, c'est excellentissime. À demain.
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0: 7h45, on s'informe.
1: Un important incendie a touché le site Suez à Gandrange hier. Le site classé Céveso renferme des déchets industriels que l'entreprise est chargée de recycler. 30 000 habitants des alentours ont été confinés. Le nombre de décès en Sarre liés à la canicule est largement supérieur à celui de l'année dernière. Environ 330 personnes sont décédées des suites de la chaleur depuis le début de l'année, selon les estimations de l'Institut Robert Koch. C'est 5 fois plus qu'en 2025. Les jeunes agriculteurs du Pays de Beach organisaient ce week-end leur traditionnel concours de labour à Rimelin, un concours qualificatif pour la finale départementale.
0: Et nous y étions sur place avant les essais. Reportage à découvrir tout à l'heure à 8h.
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0: C'est le moment de jouer à notre jeu des 4 mélodies jusqu'à 200 euros à gagner, comme chaque jour. Et ce matin, c'est Grégory de Sarreguemines qui vient tenter sa chance. Bonjour Grégory.
1: Bonjour Quentin, bonjour Camille.
2: Comment ça va Grégory ce matin ?
1: Très bien, très bien.
2: Prêt à défiler.
1: Une semaine qui reprend, ouais.
2: Ah, après les vacances.
1: Ah oui, hier à la même heure, j'étais encore au bord d'une piscine à Porticcio.
2: Ah, ben voilà, donc retour à la réalité ce matin. Et on espère avec un peu plus d'argent après les vacances, il faut renflouer un petit peu le compte en banque. Et on commence tout de suite notre jeu avec la première manche pour 20 euros. C'est l'année juste, il nous faut l'année de ce titre. Grégory, je vous propose 1972 ou
1: 1979.
0: Il nous faut une réponse, Grégory.
1: 79.
0: 1979 pour ce titre. Eh bien, c'est une bonne réponse. On commence bien avec 20 euros. On continue avec la manche numéro 2 avec le jeu de l'intro. Voici les quelques premières notes d'une chanson.
2: Et je vous propose Eddie Mitchell, Alain Souchon ou Bachung.
1: Oh, vu le style, je dirais Eddie Mitchell.
0: Vu le style, Eddie Mitchell, et malheureusement, c'était Bachung.
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0: On garde quand même les gains de la première manche. On a toujours 20 euros dans la cagnotte.
2: Allez, on va essayer d'ajouter 50 euros avec le disque qui saute. Il nous faut l'artiste de cet extrait. Alors, qui chante ce titre ? Jean-Pierre Madère, Patrick Juvé, Gold ou Image ? Patrick Juvé, pardon, Gold ou Image ?
1: C'est Gold, je crois.
0: C'est Gold, je crois. Eh bien, je crois aussi, c'est une bonne réponse. Et c'était un peu piégeur parce qu'effectivement, la première version qui est sortie en 85 de mémoire, c'est bien Gold, qui a été, et ce titre a été ensuite repris par Émile et Images après la formation du groupe. C'était fin des années 90, en 99, je crois.
2: Et vous n'êtes pas tombé dans le piège. Bon, on a pour l'instant 70 euros. On va tenter de rajouter 100 euros à la cagnotte avec le blind test. Il nous faut l'artiste et le titre. Je rappelle qu'il faut répondre tout de suite, Grégory, après les petites secondes de réflexion.

0: Alors, pour 100 euros supplémentaires ce matin.
1: C'est Jérémy Frérot, je dirais un homme.
0: Aïe.
2: C'est pas cette chanson-là de Jérémy Frérot.
0: Non.
2: C'était Gamin des Sables. Ça ne marche pas pour le blind test cette fois, mais en tout cas, on a quand même les 70 euros. Bravo!
1: Ok, merci beaucoup, merci.
2: Bon, alors les vacances se sont bien passées, retour à la réalité?
1: Ouais, tout s'est bien passé. Des vacances de rêve, voilà.
0: Bon, bah parfait.
1: Voilà.
0: Impeccable. Eh ben, on vous souhaite une très belle journée, Grégory. Bon courage pour la reprise et puis à bientôt.
1: À bientôt, merci, bonne journée à vous.
2: Au revoir, Grégory.

0: Merci d'écouter Radio Mélodie en ce lundi 3 août, il est 8h. L'incendie qui ravage le Var n'est toujours pas fixé.
1: Hier soir, le brasier avait parcouru environ 1850 hectares. En Gironde, la situation est stable. Le méga-feu qui a dévoré 42 000 hectares en l'espace de 11 jours est fixé depuis samedi et n'évolue plus. L'autoroute A61 a rouvert dans les deux sens ce matin. Une partie de cette autoroute avait été fermée hier à hauteur de Carcassonne à la suite d'un départ de feu lié à l'incendie d'un véhicule qui s'était propagé à la végétation. Météo France place 36 départements en risque élevé de feux de forêt. Dans le même temps, 7 départements du quart sud-ouest passent en vigilance orange aux orages à partir de 16h. Météo France anticipe une importante activité électrique, de fortes chutes de grêle, de fortes rafales de vent et de très fortes intensités de précipitations. 20 départements sont toujours en alerte orange canicule.
0: Plus d'un hectare de forêt est parti en fumée ce week-end à Valscheid.
1: L'incendie s'est déclaré vers 19h samedi sur la route forestière de la Pierre du Feu dans la forêt domaniale de Valscheid. Selon les informations du Républicain Lorrain, 1,5 hectare de végétation ont été détruits. Une vingtaine d'engins de Sarrebourg, Phalsbourg, Gondrexange, Lorquin et Sarreguemines ont été envoyés sur place pour venir à bout des flammes. La Moselle est toujours classée en risque feu de forêt sévère.
0: Le nombre de décès en Sarre liés à la canicule est largement supérieur à celui de l'année précédente.
1: Environ 330 personnes sont décédées des suites de la chaleur depuis le début de l'année, selon les estimations de l'Institut Robert Koch. C'est 5 fois plus qu'en 2025. Lors de la dernière semaine de juin où les températures avaient dépassé les 40 degrés, la Sarre a enregistré 2 fois plus de décès que l'année précédente. En Allemagne, ce sont près de 10 000 décès liés à la chaleur qui ont été enregistrés, un chiffre record.
0: À Saint-Avold, les travaux de requalification du centre-ville se poursuivent au mois d'août.
1: Objectif: moderniser les réseaux, rénover les voiries, améliorer l'éclairage public et développer les mobilités douces avec la création d'une piste cyclable. Jusqu'au 28 août, plusieurs modifications de circulation seront mises en place. La rue du Général de Gaulle est fermée à la circulation sauf pour les riverains. La rue des Anglais passe exceptionnellement en double sens pour les véhicules légers. Enfin, le sens de circulation sera inversé sur une partie de la rue du Général Hirschauer entre la Société Générale et le magasin Lévy et Blum.
0: Les jeunes agriculteurs du Pays de Beach ont organisé le concours de labour cantonal ce dimanche.
1: Plusieurs laboureurs se sont affrontés dans la catégorie en planche sur une parcelle entre Rimelin et Épin. On s'est rendu sur place quelques minutes avant les essais.
2: Les tracteurs d'époque arrivent au volant de l'un d'eux, Bernard, qui est venu dans un seul but.
3: Pour retourner la terre, hein, pour faire le concours de labour, ben voilà. C'est ce que les anciens ils faisaient dans le temps.
2: Et il ne perd pas une minute.
3: Je suis en train de décharger la charrue, la préparer pour le concours de labour à l'ancienne. C'est une charrue IH traînée. On va l'accrocher derrière le tracteur.
2: Du haut de ses 17 ans, Martin est aussi venu avec son meilleur matériel.
4: Je suis équipé d'un tracteur, donc un International Harvester là. Donc à 453, 45 chevaux, 3 cylindres. On a une charrue, donc on l'a en labour en planche.
2: Avant de se lancer sur les essais, il fallait faire un peu de mathématiques.
4: On mesure la voie de notre charrue, donc de pointe à pointe. Et ça va nous permettre de tracer un trait pour qu'on arrive exactement au milieu du terrain à la fin. Grossièrement, c'est ça.
2: Les laboureurs doivent s'adapter au type de sol et Martin n'est pour l'instant pas très confiant.
4: Ça me paraît un petit peu dur, mais on verra bien. Peut-être que ça ira très bien, on ne sait pas. Une fois que la charrue sera plantée, on verra ce que ça donne.
2: Pour Bernard, c'est une épreuve à la fois simple et compliquée.
3: L'ouverture qui est importante, rouler droit. Le sillon doit être bien droit. Puis après, le final, hein, la fermeture. Hein. Le plus compliqué, c'est qu'elle tire droit.
2: Pour ça, on a tenté de découvrir sa technique.
3: Ah, ça, secret professionnel. On peut pas tout raconter.
2: Au total, 18 laboureurs se sont affrontés, la plupart par simple plaisir de remettre en mouvement le matériel d'époque.
0: Un reportage donc de Lucas Michel. On termine avec les pronostics hippiques de Tony Gonzalez. Le quintet se joue à Clairefontaine, départ donné 18h30. Tony vous conseille de jouer le 1, le 2, le 7, le 15, le 8, le 10, le 9 et le 16. 1, 2, 7, 15, 8, 10, 9 et 16. A tout de suite Camille.
1: A tout de suite.
0: La météo pour la journée d'aujourd'hui, une journée chaude et lourde nous attend avec des orages possibles en cours d'après-midi, en cours de soirée et 37 degrés affichés tout à l'heure sur le thermomètre. C'est de nouveau une journée chaude qui s'annonce demain avec quelques passages nuageux. Un risque d'averse orageuse pourra également s'observer. Entre 19 et 21 degrés la température le matin, entre 32 et 34 dans l'après-midi.
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0: tout va bien en ce moment sur les routes du secteur. Si jamais la situation venait à changer, vous êtes témoin de quelque chose, vous nous prévenez ici au standard de la radio 03 87 98 29 29.
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0: Les stations services les moins chères. Le diesel est affiché au prix de 2,24€ dans la station Avia de Longeville-les-Saint-Avold. Même prix, 2,24€ Leclerc de Falsbourg. Pour le samplon 95-10, 1,99€ affiché station Total de Sarreguemines. Même prix Total à Morange.
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0: Christophe Willem et PS Je t'aime à l'instant sur Radio Mélodie. Christophe Willem qui fête son anniversaire aujourd'hui. Quel âge tu lui donnes?
1: Je lui 41.
0: 43.
1: Ok.
0: Donc t'étais pas très loin. Aujourd'hui, dans le dictionnaire des vacances, on parle du mot coquillage. Pendant tout le mois d'août, on va revenir dans le dictionnaire des vacances sur un mot qui fait penser aux vacances et son origine, etc. Alors, on parle donc du mot coquillage et à première vue, son origine semble évidente. Il vient du mot coquille.
1: Oui, voilà.
0: Jusque là, okay. Oui. Mais l'histoire est un peu plus riche que ça quand même. Le mot apparaît en ancien français dès le 12e siècle. Coquille est issu du latin coccilia, lui-même apparenté au latin concilium, qui désigne donc les coquilles marines. On retrouve d'ailleurs cette même racine dans des mots un peu plus savants comme la conchiliologie, la science qui étudie les coquillages. Est-ce que tu es conchiliologue, toi?
1: Non.
0: Même pas tes heures perdues?
1: Non. Je peux reconnaître un bigorneau, quoi. Mais ouais,
0: une moule à la limite.
1: Éventuellement.
0: Et je sais même pas si c'est considéré comme coquillage.
1: Ah, si, je pense.
0: Il y a une coquille, donc je ne sais pas. En tout cas, le suffixe âge a été rajouté et sert à désigner un ensemble ou une catégorie d'objets.
1: Est-ce qu'un crustacé est un coquillage ou est-ce que c'est autre chose? Tu vois, ça,
0: c'est une bonne question. À l'origine, le terme peut donc aussi bien désigner l'animal que sa copie et donc, que sa coquille, pardon. Et donc, avec le temps, dans le langage courant, le mot est devenu synonyme des coquilles ramassées sur les plages. Voilà donc l'origine du mot coquillage qu'on vous a expliqué dans le dictionnaire des vacances ce matin à 8h14.
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1: Bonjour, Bélier, votre vitalité rayonne autour de vous. Ne vous laissez pas vampiriser par votre entourage pour autant.
2: Taureau,
1: avec votre moitié, pas de relations conflictuelles, simplement une bonne ambiance, profitez-en.
3: Gémeaux, vous auriez besoin d'un bon tour de cadran de sommeil pour véritablement recharger vos batteries.
4: Cancer, c'est une bonne journée pour vous exprimer, partager vos idées, mettre vos talents en avant et jouer la carte de la surprise.
5: Lion, vous avez besoin de paix pour vous concentrer sur des détails, ne vous laissez pas distraire inutilement.
6: Vierge, magnétique, votre pouvoir de séduction est à son comble et devrait faire de nombreuses victimes.
7: Balance, un sentiment d'insatisfaction vous envahit et vous avez besoin de sortir de chez vous pour prendre l'air.
8: Une fois dehors, vous n'avez qu'une seule envie, c'est de rentrer.
9: Scorpion, vous disposez d'une belle énergie pour lâcher prise et prendre le temps de vous livrer à des loisirs qui vous font du bien.
10: Sagittaire, la journée promet d'être animée.
11: Veillez quoi qu'il arrive à garder la discipline et la sagesse du roseau qui plie mais ne rompt pas.
12: Capricorne, vous rayonnez une énergie joviale sur tout ce qui vous entoure et l'univers semble vous entendre pour vous gâter davantage.
13: Verseau, si vous ne vous laissez pas submerger par vos émotions, vous pourrez vivre de doux moments.
14: Poissons, les divertissements nouveaux sont à l'ordre du jour.
15: Votre vie amicale vous donne bien des réjouissances.
16: Passez tous une belle journée.

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1: Merci d'écouter Radio Mélodie. En ce lundi 3 août, il est 8h30. On s'informe. Bonjour.
2: Bonjour à tous. 36 départements risquent élevés de feux de forêt pour commencer cette semaine. Du côté de la Gironde, la préfecture a autorisé les habitants de l'Eschcap-Ferré et du Porge à retourner chez eux aujourd'hui, alors que le feu qui a ravagé près de 42 000 hectares est toujours fixé. Notez tout de même que les campings et que certains secteurs au Porge ne font pas partie de cette liste encore. Du côté du Var, une nuit active pour les pompiers, même si la situation s'est améliorée ces dernières heures. Toutes les mesures d'évacuation préventive ou de confinement ont été levées, annoncé hier soir le préfet. Le département, comme une vingtaine de l'est et du sud-est du pays, reste en vigilance orange canicule aujourd'hui. Attention également aux orages, mais à l'ouest cette fois. Sept départements ont été placés en vigilance orange pour cette fin d'après-midi et cette soirée. L'Ariège, la Haute-Garonne, le Tarn et Garonne, le Lot, la Corrèze et la Dordogne. Prudence également sur la route en ce début de semaine. Bison futé hisse le drapeau orange aujourd'hui dans le sens des départs sur l'ensemble du pays pour la fin de ce long week-end de chasse et croisée. Ça ira mieux dès demain sur les principaux axes. Dans l'actualité également, une femme mise en examen et écrouée pour le meurtre de son compagnon dans le Morbihan. Le corps d'un homme de 45 ans a été découvert durant le week-end à son domicile au sud de Vannes. La mise en cause a reconnu connaître la victime depuis 2 mois et être en union libre avec cette personne. Peut-être de nouvelles avancées sur le plan diplomatique. Donald Trump annonce la reprise des négociations avec l'Iran après avoir renoncé à une nouvelle attaque majeure sur la région. Et puis le début des choses sérieuses sur le Tour de France Femmes. Après la nouvelle victoire de Lorena Wiebes hier à Genève, les coureuses vont passer la frontière lors de la 3e étape aujourd'hui. Départ du bord du lac Léman début d'après-midi pour une arrivée 157 km plus loin à Poligny dans le Jura. De nombreux cols au programme dont celui de la Faucille dès le début du parcours. Voilà pour l'essentiel de l'actualité. Passez tous une très belle matinée et un excellent début de semaine.
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0: Et aujourd'hui, dans Le Point Q, on se rend en Bulgarie, où là-bas, des ossements de mammouth ont été découverts dans le lit du Danube, près du village de Riaovo, à une trentaine de kilomètres de la ville de Roussé. C'est un habitant qui est tombé dessus complètement par hasard lors d'une promenade et qui a évidemment aussitôt prévenu les autorités. Je l'imagine bien, tu sais, aller promener son chien, le laisser un peu tranquille et d'un coup le chien revient avec un os de mammouth. C'est quelque chose,
1: tout
0: ça
1: content.
0: Doit être quelque chose. Les experts du musée régional qui se sont déplacés n'ont eu besoin que de quelques instants pour reconnaître évidemment leur trouvaille, une mâchoire, des morceaux de défense, une omoplate, un fémur et quelques autres fragments osseux de mammouth laineux pour être plus précis, probablement un jeune individu qui aurait vécu pendant la dernière période glaciaire.
1: Ouais, c'est incroyable qu'on arrive à retrouver donc ces ossements quasiment intact.
0: Alors, tous les os étaient regroupés au même endroit et contrairement à beaucoup de découvertes, certains courants dispersent les restes des os. Et bien, ceux-ci appartiendraient à un seul et même animal. Les scientifiques pensent qu'il est peut-être mort dans une zone marécageuse il y a plusieurs dizaines de milliers d'années, ce qui explique la couleur très sombre des os. Et ce n'est peut-être que le début, puisqu'une grande partie du squelette serait encore enfouie sous les sédiments. Les archéologues vont donc poursuivre les fouilles dans les prochains jours, les prochaines semaines et les prochains mois, avec beaucoup de précautions quand même, parce que tu te doutes bien qu'un os qui est resté trempé dans la flotte pendant plus de 10 000 ans...
1: Il est un peu fragile.
0: Effectivement, exposé à l'air, la fragilité, tu tapes un coup dessus et ça peut tomber en miettes, quoi. Et donc, une fois étudié et restauré, il devrait être exposé au musée de Roussé. Alors, si cette découverte est le symbole d'un phénomène assez fou quand même, c'est aussi inquiétant puisque le Danube a beaucoup baissé à son niveau, hein, à cause de la sécheresse et des vagues de chaleur qui frappent l'Europe, un niveau historiquement bas. C'est grâce ou à cause de ça qu'on a pu découvrir les os du mammouth. Le fleuve qui traverse une dizaine de pays n'a certainement pas fini d'ailleurs de révéler ses trésors cachés après des épaves de la Seconde Guerre mondiale, des vestiges archéologiques. Maintenant, un mammouth rejoint le palmarès donc du Danube. Le

0: 8h44 à la une de l'actualité.
1: À la Moselle vient en aide aux sinistrés dans le sud de la France. À Merten, une collecte de dons est organisée. À Saint-Avold également, le CCAS a décidé d'apporter son soutien aux sinistrés en versant une aide exceptionnelle de 1500 euros à la sécurité civile. Attention à ces travaux qui débutent aujourd'hui entre Ilsprich et Kapelle-Quinger. La route est fermée pour des travaux de voirie qui vont durer 4 mois. Le marché des saveurs de Forbach était de retour ce samedi pour une nouvelle édition. Entre les commerçants qui étaient moins nombreux que prévu et les visiteurs qui se sont fait attendre, le bilan est plutôt mitigé.
0: Et nous étions sur place, le reportage sera à découvrir tout à l'heure à 9h.
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1: Petit cas à l'instant sur Radio Mélodie, 8h59. Bonjour Nadia.
2: Bonjour Quentin et bonjour Camille.
3: Bonjour Nadia.
2: Ah là là, mais quel week-end. Quel week-end. J'ai vu des plumes partout moi ce week-end.
3: Ah, j'étais
2: pas dans un foulailler.
3: Mais...
2: Oui, c'est ça. Plein de plumes. Ah, écoute, c'était magique.
3: Il y avait du monde.
2: Énormément.
1: Il y avait plein d'événements ce week-end. Il y avait le festival Food Truck aussi,
3: mais
1: à Sarreguemines.
3: Il y avait un monde de fous aussi. Voilà, les gens étaient de sortie. C'est bien, ça fait plaisir.
2: Mais c'est tant mieux. Mais c'est vrai qu'on avait du mal à choisir où aller là ce
3: c'est
2: week-end.
3: Vrai.
2: Mais bon, au moins, voilà, on s'est tous amusés.
1: Il aurait fallu se dédoubler, voire se détripler.
2: C'est clair.
1: Belle émission et à demain.
2: À demain, Quentin. Les infos avec toi Camille, Donald Trump annonce une reprise des négociations avec l'Iran.
3: Après avoir menacé Téhéran d'une nouvelle attaque majeure, le président des États-Unis a annoncé samedi soir y renoncer et a laissé entendre que des progrès avaient été réalisés sur le plan diplomatique. Ni Téhéran ni les pays médiateurs du conflit n'ont confirmé la tenue de ces discussions qui doivent notamment permettre la réouverture du détroit d'Ormuz. La situation toujours compliquée dans le Var, le brasier n'est pas maîtrisé ni fixé et des reprises de feu sont attendues dans la journée avec la hausse des températures. En Gironde, la situation est stable, le méga-feu qui a dévoré 42 000 hectares n'évolue plus, 36 départements sont toujours en risque élevé de feux de forêt aujourd'hui. En France, 9 incendies sur 10 sont d'origine humaine.
2: Des collectes sont organisées dans le secteur en faveur des sinistrés des incendies dans le sud de la France.
3: À Mertens, la mairie et le CCAS organise une collecte de denrées non périssables. Les dons pourront être déposés ce vendredi 7 août de 8h à 17h à la mairie. Les sapeurs-pompiers de Moselle se chargeront ensuite de les acheminer vers les zones sinistrées. À Saint-Avold également, le CCAS a décidé d'apporter son soutien aux sinistrés en versant une aide exceptionnelle de 1 500 € à la sécurité civile.
2: La route entre Ilsprich et Kapellkinje est fermée à partir d'aujourd'hui pour 4 mois.
3: Dès aujourd'hui, il n'est plus possible d'utiliser la route reliant Ilsprich à Kapellkinje. Des travaux de voirie commencent dans la rue de Kapellkinje et vont durer de longues semaines, 17 au total. La réouverture est prévue pour la fin du mois de novembre. En attendant, des déviations seront mises en place.
2: Le marché des saveurs de Forbach n'a pas attiré les foules ce week-end.
3: Installé d'abord dans le parc du Schlossberg, le marché des saveurs a ensuite migré sur la place Aristide Briand. Ce samedi, quelques artisans avaient fait le déplacement, mais le public s'est fait attendre. Lucas était sur place.
4: Ça, c'est avec pistache noisette.
5: Lequel c'est pistache noisette?
6: Très bon.
7: Le marché des saveurs est désormais réputé sur le secteur. Elias vient de découvrir l'événement.
8: J'ai vu de loin quelques petites tentes. Je me suis dit why not? J'ai été voir de plus près.
7: Gina découvre aussi le marché pour la première fois et elle est un peu déçue.
9: Je pensais qu'il y aurait plus de stands. Pour une foire artisanale, je trouve qu'il n'y a pas assez.
7: Marie-Thérèse, une habituée de l'événement, partage cette déception.
10: Bah, je vais tous les mois, mais là je suis déçue parce que sur le journal c'est marqué une trentaine d'expos.
11: Il y en a combien là?
10: 5 ou 6. Je comprends pas pourquoi il y en a qui viennent pas. C'est dommage. Hein.
7: Gilbert Caviste au rendez-vous divin est présent depuis plusieurs années sur ce marché. Il note que la fréquentation est en baisse.
12: Moi, je trouve qu'il y a moins en moins de monde. Après, bon, les gens ils disent il n'y a pas grand-chose, mais quand les commerçants sont là, les gens sont pas là.
7: Pour que le public soit plus fréquemment au rendez-vous, il faudrait, selon lui, revoir les horaires.
12: Je vois, je fais Folklin, Gobivin, Styrin, mais en général, c'est plutôt fin d'après-midi dans en soirée. Là, les gens ont fini de travailler, ils ont envie de sortir, il fait moins chaud, les gens sortent.
7: Le bilan est nuancé du côté de Ilmaz de l'arôme noble de Moselle.
13: La plupart des marchés ont super bien fonctionné. Après, c'est sûr qu'il y a des fois quand il fait un peu moins beau, il y a moins de personnes qui sortent. Nous, on a l'avantage qu'on est près de l'Allemagne. Du coup, les Allemands sont beaucoup venus également et là, ils sont vraiment très intéressés par des produits. Ils étaient captivés, c'était goûté, c'était acheté.
7: Plusieurs artisans ont annulé leur venue à la dernière minute ce week-end. La météo et la période de vacances jouent également sur l'affluence du public et des exposants.
2: La musique celtique va résonner ce week-end au parc archéologique européen de Blitzbrück-Rheinheim.
3: Cette année, le lieu historique franco-allemand n'accueille pas Vita Romana, mais un événement musical baptisé Celtica. Les 7 et 8 août, 9 groupes français et européens proposeront des concerts en plein air avec des sonorités envoûtantes de cornemuse, violon et harpe. Le groupe Selkilt se produira notamment samedi à 21h30. Les concerts sont debout, mais le public est autorisé à apporter des sièges ou des couvertures. Plusieurs food trucks assureront la partie restauration. Comptez 15 € la journée et c'est gratuit pour les moins de 12 ans.
2: Merci Camille, on te retrouve dans une heure.
3: À tout à l'heure.
2: À tout à l'heure. La météo, la chaleur est bien présente ce matin, on l'a remarqué et ça va continuer aujourd'hui hein, avec des températures qui vont aller au-delà des 30 degrés, 38 degrés attendus aujourd'hui. Une météo très lourde. Demain, 32 à 34 degrés toujours, avec une journée donc très très chaude, malgré quelques passages nuageux. Un risque d'averse ne sera pas à exclure, hein, des averses orageuses. Et encore de la chaleur potentiellement forte jusqu'à mercredi.
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0: Sur la route, ça a l'air assez calme. Notez donc cette fermeture de route à partir d'aujourd'hui entre Ilsprich et Kapellkinger, fermée en raison de travaux rue de Kapellkinger. La route sera fermée pendant 17 semaines et des déviations seront mises en place. Si vous avez d'autres faits de route à nous signaler, appelez-moi au 03 87 98 29 29.
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0: Le diesel le moins cher est en Allemagne, 1,95€ le litre à la station Winkler à Schwalbach. En France, c'est 2,24€ le moins cher à Via, Longeville et Saint-Avold et Leclerc à Falsbourg. Le samplon 95 E10 est à 1,96€ dans cette même station Winkler à Illingen. On a également un diesel, un samplon 95 E10 à 1,99€ dans les stations Total à Sarreguemines et à Morange.
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0: Une belle journée et surtout une bonne fête aux Lydie qui nous écoutent. Belle journée à vous. Et il y a 62 ans, sortait cette

62 ans déjà. Le 3 août 1964 sortait cette chanson réalisée par Gary Marshall. Le film, hein, bien sûr, film Pretty Woman en 90 qui avait pris cette chanson. Franchement, je ne pensais pas qu'elle était aussi vieille. C'est Roy Orbison, bien sûr, qui chantait Pretty Woman. Ray Charles pour la musique, avant de vous inscrire pour le jeu de cartes.

Mais vous êtes tous rapides, là, déjà. Vous êtes déjà tous en train de composer le numéro de la radio pour vous inscrire. Vous avez bien raison. On gagne à ce casino, on gagne facilement jusqu'à 300 euros. C'est un jeu en trois manches. Je vous dévoile la première carte de la pioche, qui est tournée bien sûr. Et donc à vous de me dire si vous pensez que la carte suivante est d'une valeur inférieure ou supérieure à la carte dévoilée. Donc 25, 50 et 100 euros, on joue donc en trois manches. Et vous pouvez gagner jusqu'à 300 euros si vous tombez sur l'un des deux jokers disponibles dans ce jeu de cartes. Allez, 03 87 98 29 29 si vous n'êtes pas inscrit depuis le début des vacances. Je vous attends au standard.

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0: Eh ben, c'était sportif. Entre tous vos appels et la vite chercher des candidats, eh bien, heureusement que Franck a décroché du premier coup. Bonjour Franck.
1: Bonjour.
0: Comment ça va?
1: Ah ben, ça va très bien, merci, et vous?
0: Ah ben, ça va très bien. Je compte les dodos, comme les enfants. Et puis encore quelques dodos et je suis en vacances.
1: Ah ben, tenez bon.
0: Je tiens le coup. Et vous, est-ce que vous avez la chance d'être en vacances déjà?
1: Ah oui, j'ai la chance d'être en vacances. C'est déjà ma deuxième semaine, mais oui, c'est déjà.
0: Ah, vous en avez combien? Trois?
1: Trois semaines, oui.
0: Ah là là là là. Vous êtes parti un petit peu?
1: Non, pas du tout, parce qu'en fait, je suis papa de jumelles de 17 mois, donc c'est un peu compliqué de partir pour l'instant. Du coup, c'est les vacances à la maison avec les filles.
0: Ah, mais c'est trop et bien, des jumelles de 17 mois. Comment elles s'appellent?
1: Elles s'appellent Rose et Romy.
0: Rose et Romy. Alors là, j'adore les prénoms. J'adore vraiment.
1: Ah, super.
0: C'est trop, trop beau. Bon, bah, écoutez, on va espérer de vous faire gagner un peu d'argent pour pouvoir financer des glaces et autres petites gourmandises à Rose et Romy. Est-ce que vous avez...
1: Et aux parents aussi.
0: Oui, aussi, mais bon, hein, d'abord les enfants.
1: Oui, tout à fait.
0: Est-ce que vous avez une carte à tout? Cœur, carreau, trèfle, pique?
1: Je vais prendre le trèfle.
0: Et voilà, le trèfle. Donc, un petit cadeau couleur de la radio si vous tombez sur une carte trèfle. D'accord. Allez, un dernier coup de manivelle. Et je dévoile la première carte, qui est une très, très belle carte, Franck. C'est l'As de pique. Et du coup, forcément, la suivante sera pour 25 euros.
1: L'As de pique, bah forcément, la suivante sera inférieure.
0: Bah oui, forcément, inférieure. Et c'est le 2 de pique, Franck. Et donc là aussi, les 50 euros sont déjà acquis. Parce que la suivante,
1: elle est supérieure,
0: effectivement. Et là, vous avez 50 euros et le 6 de cœur. Donc là, c'est un petit peu plus compliqué. Vous pouvez me dire, je prends 50 euros, on arrête là, Nadia, merci, au revoir. Ou on remet en jeu, et là, au risque de tout perdre, ou alors de gagner 100 euros. On fait quoi?
1: Oui, c'est un sacré dilemme. Hein.
0: C'est le 6, là. Donc en dessous, il peut y avoir plein de cartes, et au-dessus, plein de cartes.
1: Ouais, c'est ça, en fait.
0: Ouais.
1: C'est ça. Bon, vous savez quoi, on va être joueur.
0: Ah, waouh, je prends... Après le 6 de cœur, qu'y a-t-il pour 100 euros?
1: Eh ben, je pense qu'elle est supérieure.
0: Vous pensez qu'elle est supérieure au 6 de cœur, Franck? Là, c'est gagné!
1: Wow.
0: 100 euros, pas de cadeau, mais un beau chèque. Et ça, c'est beaucoup mieux. Enfin, c'est très bien aussi. C'est le 7 de cœur, un cheveu près. Et vous avez gagné donc 100 euros. Franchement, c'est bien!
1: Super, merci.
0: Un lundi qui commence bien.
1: Mais vous savez, le 6 me porte chance parce qu'en fait, c'est mon mois de naissance, c'est le mois de naissance de ma femme, c'est le mois de mariage pour nous. Donc, vous voyez, c'est un signe.
0: Oui, là, ça pouvait quand être un signe, là, c'est vrai. Ouais. Hein. Oh là là. Donc, le mois de juin, c'est un bon mois pour vous.
1: Un très bon
0: moment. Et ben voilà, donc ça vous rapporte 100 euros et puis de quoi faire quelques activités en famille encore pendant vos vacances.
1: Oui, avec plaisir. Super.
0: Merci Franck. Beaucoup. Je vous souhaite une très belle journée. Ne raccrochez pas. Nous, on va écouter Taylor Swift pour la musique. Et puis, ben, si vous voulez jouer, vous pourrez vous inscrire à partir de demain à nouveau.

0: Arlette est avec nous dans nos studios. Bienvenue Arlette, bonjour.
1: Bonjour Nadia, bonjour à tous et à toutes.
0: Arlette vous donne des idées de sorties à faire pas trop loin de chez nous. On découvre le patrimoine, mais pas que. Aujourd'hui, direction Amnéville pour aller faire un tour au zoo. C'est l'un des plus grands zoos d'Europe.
1: Oui, avec une superficie de 18 hectares où sont répartis environ 2000 animaux des 5 continents et donc 350 espèces différentes. Il a ouvert ses portes le 28 juin 1986 et le fondateur est décédé là il y a quelques semaines.
0: Ah bah tu vois, oui, je ne savais pas.
1: Si, c'était dans le journal. Le but du parc animalier s'articule autour de trois piliers: la conservation des espèces menacées, l'éducation des visiteurs et les travaux de recherche.
0: Qu'est-ce qu'on peut y découvrir? Est-ce que tu as des exemples
1: à
0: nous donner?
1: Oui, quelques exemples, parce qu'on ne peut pas tout mettre.
0: Bien sûr.
1: Alors, il y a déjà un vivarium tropical de 1000 mètres carrés, proposant une trentaine de vivariums abritant environ 200 reptiles de 50 espèces différentes. Crois-moi, c'est assez impressionnant. Ensuite, il y a le Penguin Land. Se compose de deux enclos offrant une vision sous-marine. Le premier accueille des manchots de Humboldt et le second des loutres asiatiques. Ensuite, on a une zone de 1300 m² dédiée aux ours polaires avec une structure impressionnante avec son bassin de 800 ml d'eau. Il y a la réserve africaine qui s'étend sur 3 hectares et présente des girafes qui cohabitent avec des zèbres, des autruches, des antilopes, des éléphants d'Afrique, des rhinocéros, etc. Et puis alors, il y a l'Orang-Outan Jungle, cette structure de 6000 m² divisée en deux parties. La plus grande pour les orang-outans en cohabitation avec des loutres d'Asie et l'autre partie pour les siamang, c'est des gibbons. Alors le bâtiment en haut de 11 mètres est divisé en 4 espaces, 3 pour les orang-outans, 1 pour les siamang. À l'intérieur, on découvre une volière avec des oiseaux asiatiques, ainsi qu'une passerelle donnant sur deux espaces pour les orang-outans.
0: Il y a aussi un espace pour tout ce qui est prédateurs du ciel.
1: Voilà.
0: Les rapaces.
1: Voilà, 20 000 mètres carrés sont consacrés aux rapaces, ainsi qu'une arène pour des représentations d'oiseaux en vol libre. Et l'arène médiévale peut accueillir environ 2500 personnes. Alors, il y a le Gorilla Camp et la plus grande installation au monde pour des gorilles. Cet espace est conçu pour présenter deux groupes de mâles gorilles des plaines de l'Ouest, une sous-espèce classée en danger critique d'extinction, et les baies vitrées à travers lesquelles les visiteurs peuvent les observer mesurent 45 mm d'épaisseur.
0: Je pense qu'il faut bien ça. Je pense qu'il faut
1: ça.
0: Ah
1: oui, c'est assez impressionnant quand tu le vois juste derrière la vitre.
0: On parle aussi des otaries.
1: Oui, dans la baie des Lions de Mer, qui peut accueillir une vingtaine d'otaries. Cette installation représente 2 600 000 litres d'eau avec 45 mètres linéaires de vision sous-marine. La forêt des ours est un espace de 3000 m² pour les ours bruns. Puis on a le territoire des félins qui est consacré aux félins du monde entier. Alors les léopards, les panthères, les pumas, les lions, les tigres, etc.
0: Et puis il y a la petite ferme aussi, ça s'appelait beaucoup aux enfants.
1: Tout à fait, c'est une petite ferme pédagogique qui accueille des vaches, des moutons, des chèvres, des cochons, des lapins. Et elle propose aussi des panneaux interactifs et éducatifs pour les enfants. Alors, depuis octobre 2022, le zoo présente un festival de lanternes pendant la saison hivernale. Le parcours et les univers abordés changent chaque année. Et dans une démarche éco-responsable, l'ensemble des installations lumineuses est réalisé en LED à faible consommation. Et au fil des années, le festival Luminescence devient un événement hivernal incontournable du Grand Est. Mais là, on est en été,
0: oh bah oui.
1: Alors profitez-en.
0: Exactement. Merci Arlette pour ce bon plan pour sortir un petit peu.
1: Oui,
0: là,
1: il faut compter une journée avec les enfants.
0: Une bonne journée, ça permet de voir autre chose et de découvrir les animaux pour les plus grands et les plus petits. Ça fait tellement longtemps que j'y suis plus allée. Je crois que mon fils avait 2 ans peut-être, ou 3 ans.
1: Oui, moi j'y suis allée plusieurs fois.
0: On en a 18
1: enfants. Ah oui. Puis on peut y manger à l'intérieur ou pique-niquer, donc c'est sympa.
0: C'est sympa. Merci Arlette. On se retrouve dans 15 jours pour une autre idée de sortie. Tu sais déjà où on va ?
1: Oui, on ira au Fort Picasso à Rohrbach-les-Bitches.
0: Oh bah là, on n'est pas loin du tout. Merci Arlette, bonne journée à toi.
1: Bonne journée et bonnes vacances encore à tous et à toutes.
0: Merci, 9h45.
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1: C'est l'heure de la blague en plate.
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0: Il est 10h pile et c'est l'heure de s'informer. L'information est présentée par Camille Bazin. Bonjour Camille.
1: Bonjour Nadia, bonjour à tous.
0: Des reprises de feu sont attendues dans le sud de la France en raison de la hausse des températures.
1: L'incendie qui a démarré vendredi dans le massif du Gros Bessillon dans le Var n'est pas maîtrisé actuellement ni fixé. Si les pompiers ont pu profiter de conditions météorologiques favorables cette nuit, les secours s'attendent à avoir des reprises de feu avec la hausse des températures, la baisse du taux d'humidité et le retour du vent ce lundi. Du côté de la Gironde, la situation est stable, mais le mégafeu n'est toujours pas éteint. Que se passe-t-il derrière les portes de l'hôtel Matignon? Après deux suicides d'agents des services du Premier ministre en mars et plusieurs tentatives de suicide d'autres agents ces derniers mois, une enquête préliminaire ainsi que des enquêtes internes à Matignon ont été ouvertes. Plusieurs agents évoquent un contexte d'instabilité lié aux changements successifs de Premier ministre et à la réforme de la fonction publique.
0: Les pompiers de toute la Moselle ont été mobilisés hier sur l'incendie du site Save Suez à Gandrange.
1: Le feu s'est déclaré dans la matinée ce dimanche sur le site classé Céveso. Le bâtiment de 800 mètres carrés renferme des déchets industriels que l'entreprise est chargée de recycler. 135 sapeurs-pompiers et 40 engins de 20 casernes du département ont été engagés sur place, notamment des pompiers de Creutzwald, Forbach, Sarreguemines et Saint-Avold. 30 000 habitants ont été confinés le temps de l'intervention. 3 personnes ont été légèrement blessées, 2 pompiers et un employé du site.
0: Les conducteurs de la Zaban entament un nouveau mouvement de grève.
1: Le conflit salarial qui oppose le syndicat allemand des conducteurs de train à la société Zaban s'apprête à entrer dans sa 9e grève. Le syndicat GDL a appelé à un nouveau débrayage à partir de ce lundi 11h. Le trafic sur la ligne S1 entre Lesbar et Sarreguemines serait totalement interrompu pendant la grève. Dès midi, des bus de remplacement seront mis en place. La grève est annoncée pour une durée indéterminée.
0: Les jeunes agriculteurs du Pays de Bitche ont organisé le concours de labour cantonal ce dimanche.
1: Plusieurs laboureurs se sont affrontés dans la catégorie en planche sur une parcelle entre Rimelin et Épin. On s'est rendu sur place quelques minutes avant les essais.
2: Les tracteurs d'époque arrivent au volant de l'un d'eux, Bernard, qui est venu dans un seul but.
3: Pour retourner la terre, hein, pour faire le concours de labour, bon, voilà. C'est ce que les anciens faisaient dans le temps.
2: Et il ne perd pas une minute.
3: Je suis en train de décharger la charrue, la préparer pour le concours de labour à l'ancienne. C'est une charrue IH traînée. On va l'accrocher derrière le tracteur.
2: Du haut de ses 17 ans, Martin est aussi venu avec son meilleur matériel.
4: Je suis équipé d'un tracteur, donc un International Harvester là. Donc un 453, 45 chevaux, 3 cylindres. On a une charrue, on laboure en planche.
2: Avant de se lancer sur les essais, il fallait faire un peu de mathématiques.
4: On mesure la voie de notre charrue, donc de pointe à pointe. Et ça va nous permettre de tracer un trait pour qu'on arrive exactement au milieu du terrain à la fin. Grossièrement, c'est ça.
2: Les laboureurs doivent s'adapter au type de sol et Martin n'est pour l'instant pas très confiant.
4: Ça me paraît un petit peu dur, mais on verra bien. Peut-être que ça ira très bien, on ne sait pas. Une fois que la charrue sera plantée, on verra ce que ça donne.
2: Pour Bernard, c'est une épreuve à la fois simple et compliquée.
3: L'ouverture qui est importante, rouler droit. Le sillon doit être bien droit. Puis après, le final, hein, la fermeture. Hein. Le plus compliqué, c'est qu'elle tire droit.
2: Pour ça, on a tenté de découvrir sa technique.
3: Ah, ça, secret professionnel. On ne peut pas tout raconter. Hein.
2: Au total, 18 laboureurs se sont affrontés, la plupart par simple plaisir de remettre en mouvement le matériel d'époque.
0: Ah, je ne pensais pas que c'était aussi complexe, tu vois.
1: J'en apprends des choses. Très bien gardé.
0: Oui, dommage. Allez, rendez-vous à Styrin-Vendel aujourd'hui si vous souhaitez donner votre sang.
1: Une collecte est prévue ce lundi à la halle de Vendel de 15h à 19h. Toujours pour aujourd'hui, vous pouvez également vous rendre au centre social Créanto de Créange de 14h à 19h pour faire un don. Pour le reste de la semaine, il y aura une collecte de sang à l'espace à Jeux et Loisirs de Grosse-Bliderstroff mercredi et à la salle polyvalente de Petit-Réderchin jeudi.
0: Merci beaucoup. Merci Camille. À très bientôt sur Radio Mélodie.
1: À demain.
0: À demain. On s'informe avec la météo aussi. Une météo ultra chaude aujourd'hui. 37 à 38 degrés. Ça, c'est ce qui est annoncé sur le thermomètre. Attention aussi à ces orages, parfois violents, mais locaux, qui pourront se développer en cours d'après-midi et surtout en soirée. On aura des températures encore très chaudes pour demain, 32 à 34 degrés. Une journée très chaude, donc qui s'annonce à nouveau demain, malgré quelques passages nuageux et peut-être aussi quelques orages. J'imagine que la nuit sera tropicale à nouveau. Donc, si vous avez un ventilateur, soyez heureux de votre chance.
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0: Ouais, je suis contente de vous retrouver en ce lundi 3 août. Ah, ça sent bon, bientôt les vacances pour moi. Oui, je frime. Mais bon, en même temps, je les attends depuis tellement longtemps. America avec Ventura Highway sur Radio Mélodie avant de faire un point à nouveau sur vos conditions de circulation. Bienvenue.

0: Je notais qu'à partir d'aujourd'hui, la route entre Ilspriche et Kapelkinger sera fermée en raison de travaux rue de Kapelkinger. Route fermée pendant 17 semaines. Des déviations seront mises en place. Quelques bouchons, quelques ralentissements là, actuellement sur la B51 du côté allemand, le long des berges de la Sarre à la hauteur de Kleinbly. On a, écoutez, le reste, ça a l'air d'aller. On circule plutôt pas mal sur les routes du secteur. Si vous croisez une perturbation, si vous rencontrez un souci sur votre chemin, appelez-moi au 03 87 98 29 29.
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0: 2,24€, c'est le prix du diesel le moins cher en France dans la station Avia à Longeville-Saint-Avold et Leclerc à Phalsbourg. Mais vous pouvez trouver moins cher, 1,95€ à la station Winkler de Schwalbach en Allemagne. Le samplon 95 E10 est aussi moins cher en Allemagne, 1,96€ le litre à la station BFT de Utigweiler. Et en France, il est plafonné à 1,99€ actuellement dans les stations Total à Sarreguemines et à Morange.
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0: Les petites annonces arrivent dans quelques instants après Ben, l'oncle Saul avec Soul Main sur Radio Mélodie.

J'ai l'impression qu'il y a eu du ménage à Bousbar avec un vélo d'appartement à vendre, un vélo d'appartement et un vélo elliptique pour 50 euros les deux ensemble. Oh là, ça vaut le coup de faire du sport là, ça vaut le coup de s'y mettre. Donc ça c'est à Bousbar. Il y a également un Lando Vintage, là aussi sur Bousbar, un Lando Vintage, un Transat et une chaise haute. Le prix est à débattre. Une ampli Marshall 400 est à vendre sur le secteur de Folklin. Il y a un combo guitare, puissance 100 watts, deux haut-parleurs. Il y a une connexion Bluetooth, USB, compatible avec l'application Marshall Gateway. Les dimensions sont sur le site. L'état est neuf, 250 euros pour cet ampli Marshall. Et puis, j'ai également... Allez, il y a tellement de choses là. Un ensemble de salons. Ensemble salon, canapé 3 places et deux fauteuils en cuir bleu. Le tout en bon état pour 200 euros sur le secteur de Lixin-les-Roulins. Allez voir, hein, plein de... Franchement, de bonnes affaires à faire hein, avec plein de choses. Il y a des photos pour la plupart. Essayez de mettre la vôtre si vous vendez quelque chose. C'est toujours plus vendeur de voir l'objet en vrai. Alors voilà, c'est un service gratuit qu'on vous propose. N'hésitez pas à en user et en abuser. C'est Madonna pour la musique. La Isla Bonita. On parlera aussi cuisine, mais surtout avant, des idées de sortie. Ben oui, on pense à ça. Hein. On pense déjà à sortir, on pense déjà à qu'est-ce qu'on va faire cette semaine. Eh bien, vous saurez avec l'agenda des sorties qu'on vous propose à chaque fois. Serge Gainsbourg aussi arrive pour la musique, mais tout de suite, Madonna.

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1: L'interassociation de Caisse Castel organise tout au long de cet été diverses animations au camping avec le mardi 4 août de 18h à 23h une soirée animée par The Boss. Le vendredi 7 août à 19h une soirée country animée par René Butch et repas à 15€, burger maison frites sur réservation avant le 5 août. Et le samedi 8 août à 10h un tournoi de pétanque en double sur inscription jusqu'au jeudi 6 août. Buvette, restauration sur place. Dans le cadre des soirées d'été, venez faire la fête chaque jeudi soir à Innsbruck avec l'ATSL et l'Amicale des Pompiers. À partir de 19h, pizza, tarte flambée et knack. Ce jeudi 6 août, soirée animée par l'orchestre Les Winds, entrée gratuite. Le festival Les Étendards vous invite à une nouvelle soirée cinéma sous les étoiles. Avec la projection du film Angers Compagnie le vendredi 7 août à 21h45 à la zone de loisirs de Grosse-Biederstroff. Entrée gratuite, buvette, restauration sur place. La projection du film Un Triomphe le vendredi 14 août à 21h45 dans la cour du Clos du Château de Neufgrange. Entrée gratuite, petite restauration sur place. Le samedi 8 août à partir de 19h, concert médiéval celtique gratuit dans la salle du Clos des Arts à Dublin. Trois groupes se produiront, buvette restauration sur place. Le dimanche 9 août de 10h à 19h, un marché médiéval à Dublin avec 40 artisans, Vigo l'amuseur public, un village médiéval et une déambulation avec l'arbre de souvenance. Buvette restauration sur place. Le foyer d'Esch à Sarralbe organise sa fête du cochon sous chapiteau le dimanche 9 août. Au programme, à partir de 7h, randonnée cyclo avec trois parcours sur route de 36, 64 et 84 km. À 11h, l'apéritif. À partir de 12h15, jambon à la broche. Et à 14h30, concours de pétanque amateur en doublette. En soirée, pizza flamme, ainsi que les assiettes de jambon et autres saucisses merguez. Petite restauration sur place également tout au long de la journée. Animation musicale avec l'orchestre Violetta. Entrée libre. Toutes les infos et plus de détails sur radiomélodie.com, rubrique agenda.
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Ah bah, s'il nous reste plus rien, il nous restera au moins quelque chose à déguster, des melons. Voilà, c'est ce que je vous propose tout au long de cette semaine. Des melons sous toutes ses formes. Aujourd'hui, à la version sucrée-salée, c'est-à-dire un filet mignon au melon. La recette arrive juste après l'affaire Louis Trio.

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1: Et ces filets mignons au melon. Il vous faudra donc deux filets mignons d'environ 300 grammes chacun, un melon, un brin de thym, un filet d'huile d'olive, du sel et du poivre et c'est tout. On préchauffe le four à 180 degrés, donc on va peut-être pas faire ça aujourd'hui. On épluche le melon, retire les pépins et on fait des boules à l'aide d'une cuillère parisienne. Dans une cocotte, on fait dorer les filets mignons ficelés sur toutes les faces. On ajoute les billes de melon. En sale, on ajoute le thym et le poivre. On couvre et on enfourne pour environ 15 minutes. On retire la cocotte du four et on laisse

0: laisse reposer notre viande. Et ensuite, on ajoute bien sûr nos billes de melon pour servir. Je mangerais bien ça avec des spätzle, tiens. Ouais, je sais pas vous, mais moi j'aime bien les spätzle avec ça. C'est à retrouver sur notre site radiomélodie.com, une rediffusion de nos recettes. Donc là, toute cette semaine, des melons à l'honneur.
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0: Gloria Estefan sur Radio Mélodie. 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Il est 10h40.
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Le Quintet se courra Clairefontaine à 18h30. Il y a 16 chevaux au départ. La sélection de notre ami Tony Gonzalez, c'est l'As 2, 7, 15, 8, 10, 9 et 16. As 2, 7, 15, 8, 10, 9 et 16. À savoir qu'hier dimanche, eh bien, c'est un tiercé qui a rapporté 1 190 € pour cette journée. Une incroyable journée d'ailleurs. 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

0: on retrouve l'actualité présentée par Baptiste Berthelin. Bonjour.
1: Bonjour à tous. 30 départements en vigilance orange aujourd'hui, 20 pour la canicule. C'est l'est et le sud-est de l'Hexagone qui sont concernés, du territoire de Belfort jusqu'au bord de la Méditerranée. Mais attention également aux orages dans l'ouest du pays. 10 départements sont désormais en alerte pour cet après-midi. L'Aude, le Cantal et l'Aveyron viennent s'ajouter à la liste en cette fin de matinée. Dans le même temps, dans le Var qui est concerné par l'alerte canicule, la nuit a été plutôt calme, mais le feu n'est toujours pas maîtrisé ni fixé en ce début de semaine. Avec une baisse des températures cette nuit et une remontée du taux d'humidité, les opérations ont été plus efficaces ces dernières heures. 1500 pompiers sont toujours mobilisés sur le terrain pour éviter de nouvelles reprises de feu. Du côté de la Gironde, plus que quelques heures de patience pour les habitants de l'Eche Cap Ferré et de plusieurs quartiers du Porge. Ils vont pouvoir retrouver leurs habitations cet après-midi après plusieurs jours d'angoisse face aux flammes. La surface brûlée en Gironde n'a pas évolué. Dans le reste de l'actualité, aucune discussion en cours avec les États-Unis. Téhéran dément les propos de Donald Trump sur la reprise des négociations entre les deux pays. Selon le porte-parole du ministère iranien des Affaires étrangères, des échanges sont en cours avec Oman pour sécuriser un passage dans le détroit d'Ormuz. Il se dit en pleine forme à 80 ans. Le président brésilien Lula se porte candidat pour un quatrième et dernier mandat. Il sera notamment face à Flavio Bolsonaro, fils de l'ex-président d'extrême droite. Prudence sur la route en ce début de semaine. Bison futé sous le drapeau orange encore aujourd'hui dans le sens des départs sur l'ensemble du pays pour la fin de ce long week-end de chasse et croisée entre juilletistes et haussiens. Ça ira mieux demain sur les principaux axes. Et puis un mot de tennis pour finir. Arthur Jarre intègre le top 100 mondial ce matin. Le jeune joueur français a remporté ce week-end le tournoi ATP 250 de Los Cabos au Mexique face au Canadien Denis Shapovalov. Arthur Jarre espère désormais recevoir une wildcard pour l'US Open. Voilà pour l'essentiel de l'actualité. Passez tous une très belle fin de matinée.
0: Merci beaucoup Baptiste. La météo va être très chaude, très lourde aujourd'hui sur l'Est Mosellan avec 37 à 38 degrés attendus aujourd'hui. C'est énorme. Des orages parfois violents mais locaux qui pourront se développer en cours d'après-midi et ou en soirée. Donc attention à ces phénomènes potentiellement violents tels que rafales de vent, chutes de grêle ou encore précipitations intenses. Demain, 19 à 21 degrés déjà de bon matin, 32 à 34 l'après-midi avec une journée très chaude qui s'annonce malgré les nuages qui seront présents dans le ciel.
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0: Dans quelques instants, une idée de sortie pour vous, pour vos enfants. Et si vous manquez d'idées, hein, allez sur notre site radiomélodie.com dans la rubrique Les Cahiers de Vacances.
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0: On va où aujourd'hui ?
1: Pas besoin d'aller loin pour s'amuser et en plus gratuitement. Je vous ai sélectionné 3 aires de jeu. On débute avec le parc de jeux de Grosbly, situé le long des berges de la Sarre. Vous y trouverez toboggan, tyrolienne, balançoire, mais aussi un petit mur d'escalade, une aire de pétanque, de beach volley, des tables de ping-pong et un parcours de mini-golf ainsi qu'un skate-park. De quoi rester toute la journée pour s'amuser. Autre parc, celui de Forbach, idéalement situé dans le parc du Schlossberg, au calme. L'aire de jeu a été refaite à neuf sur le thème château médiéval. Là aussi, il y a des toboggans, des tours, des tourniquets, jeux d'escalade. Et juste à côté se trouve également un baby-foot et une table de techball. Alors qu'est-ce que le techball ? C'est entre le tennis de table et le foot. Profitez également de cette journée pour vous balader autour de la tour du Schlossberg. Et enfin, le parc de jeux de Vouzvillers, à deux pas du boulodrome et du chemin de vie. Vous y trouverez toboggan, tuyaux, cordage, balançoire à ressort, cabane, échelle, voiturette, petit circuit éducatif routier pour vélo ou encore une tyrolienne. Retrouvez toutes les idées de sortie sur notre site radiomélodie.com dans les podcasts Cahiers de vacances.

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2: Prudence entre Zengbouz et Farribersviller. Patricia nous signale un veau qui court affolé sur la route. Il semble perdu. Elle a essayé de l'attraper, mais en vain. Donc soyez vraiment prudents. Un veau sur la route entre Zengbouz et Farribersviller qui court un petit peu partout. Voilà, faites très attention. Merci à Patricia. Et vous aussi, complétez l'inforoute au 03 87 98 29 29. Yannick Noah chante Angela sur Radio Mélodie.

0: Allez, je vous offre de la fraîcheur et en même temps un film que vous n'avez encore pas vu, car c'est des avant-premières que je vous offre. Deux entrées pour l'avant-première au cinéma Forum de Sarreguemines de La Fin d'Oak Street. C'est donc mardi 11 août à 20h. Alors le pitch, c'est un mystérieux événement cosmique arrache Oak Street à sa paisible banlieue et la transporte vers un lieu inconnu. La famille Platt, désorientée dans ce nouvel environnement hostile, comprend vite qu'il faudra rester unis pour survivre. Ça promet. Alors moi sur l'affiche, je peux juste vous dire que je vois une tête de dinosaure. Bon, voilà, je pense qu'on a remonté le temps très très très loin. Et donc ça c'est en avant-première, au cinéma Forum à Sarreguemines, le 11 août, mardi soir à 20h. Si vous n'avez rien de prévu, que vous aimez le cinéma et que vous avez envie de découvrir ce film, bah contactez-moi maintenant au 03 87 98 29 29. Je vous offre maintenant deux avant-premières pour le 6e appel au standard. Bonne chance, il est 11h16.
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0: Bravo à Sandra de Ambar qui remporte ses deux entrées pour l'avant-première. Il y aura encore des cadeaux à gagner. Et dans quelques instants, on écoute un portrait. C'est Christelle qui est aide-soignante. On écoute juste après ça.

0: Je m'appelle Christelle et je suis aide-soignante et j'ai 43 ans. Et je travaille à Cochrane depuis décembre 2010.
1: Donc tu es aide-soignante en milieu hospitalier ?
0: Non, donc en EHPAD, donc établissement d'hébergement pour personnes âgées dépendantes, et plus précisément moi en UVP, unité de vie protégée, anciennement unité Alzheimer.
1: Est-ce que c'est un métier que tu aurais voulu faire déjà depuis toute petite ou c'est venu plus tard ?
0: C'est venu plus tard, c'est une reconversion professionnelle, c'est pas quelque chose
2: de... C'était pas un rêve d'enfant.
0: C'était pas un rêve d'enfant, non.
1: Et t'avais fait quoi comme étude à la base alors ?
0: J'ai un bac pro secrétariat. Alors j'ai décidé de changer parce que je ne parle pas l'allemand et que dans la région c'est un peu compliqué niveau secrétariat.
1: C'est vrai que ça pose problème des fois.
0: Oui, et du coup je me suis dit bah pourquoi pas le milieu médical. Ça m'a quand même toujours intéressée, ma sœur étant dans le milieu, je me suis dit bah pourquoi pas. Et du coup j'ai fait l'école d'aide-soignante à Ingviller en 2010.
1: C'était dur de reprendre les études à cet âge-là ?
0: Oui, parce que j'avais mon fils qui avait 18 mois,
1: ah oui.
0: Donc il était petit, donc reprendre l'école, on avait quand même le travail le soir, les MSP, les profs qui venaient vous voir en lieu de stage pour vous évaluer, il y a quand même du stress, et j'étais à Ingviller, du coup je prenais le train de Sarreguemines à Ingviller, du coup c'est quand même tout un trajet, vous partez toute la journée après les lieux de stage aussi à se rendre, c'est vrai qu'avec un petit bout en bas âge, c'est pas facile.
1: Mais ça t'a pas découragé ?
0: Et du tout, et j'ai terminé l'école en décembre 2010 et j'ai commencé exactement le 20 décembre 2010 à la maison de retraite de Cochrane et j'y suis toujours 12 ans après.
1: Quels sont les avantages et quels sont les inconvénients de ce métier ?
0: Alors les avantages, on se sent utile vis-à-vis d'eux, c'est leur dernier lieu de vie, du coup on se sent quand même utile, oui, à les actes de la vie quotidienne, on les aide.
1: Et les inconvénients, ça serait quoi ? Il y en a toujours ?
0: Oui, les inconvénients, oui. Oui, alors après, c'est un public à part en unité de vie. Du coup, il peut avoir des fois de l'agressivité qu'il faut savoir gérer. C'est forcément, c'est pas de leur faute, ça vient de leur maladie. Donc, il y a ça à gérer, les fins de vie à gérer, les deuils. Ça, c'est les inconvénients. C'est pas, même si on en voit régulièrement, c'est pas quelque chose qu'on s'habitue. Ça, ce serait pour moi l'inconvénient.
1: Comment qu'on gère ça en fait ?
0: C'est vrai que les années aident, parce qu'à force on se dit, c'est leur fin de vie, ils ont bien vécu, et voilà, c'est l'aboutissement. La maison de retraite, c'est le dernier lieu de vie, et voilà quoi. Après on s'habitue pas à ce genre de choses, mais voilà, il faut qu'on se mette un peu des barrières, autrement on peut pas faire ce métier comme ça si on est trop sensible.
1: Et quelles seraient les qualités requises pour faire ce métier ?
0: Pour ce métier, être capable de beaucoup, de patience, patience, être beaucoup à l'écoute, surtout dans une unité, beaucoup de pédagogie.
1: Est-ce que tu as une anecdote, un souvenir ?
0: C'est vrai qu'il y a deux jours, il y a une résidente qui m'a dit, comme je la mettais au lit et tout, et elle me dit vous ferez une excellente maman. Je dis c'est gentil. Et elle me dit oui, vous êtes toute douce et tout. Je dis merci. Et elle me regarde, elle me dit mais vous êtes déjà grand-mère. Ok, c'est la première fois qu'on me donne plus que mon âge, alors que non, en temps normal, c'est l'inverse. 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

On cherche un employé polyvalent de restauration à temps partiel, homme ou femme. Vous serez chargé de la prise de commande, de la garniture des pizzas, de la plonge pour la vaisselle. Vous serez formé en entreprise pour la réalisation des tâches à effectuer. C'est un CDD de 3 mois qui est proposé à temps partiel de 22h30 par semaine. Travaille les week-ends et les jours fériés. Le salaire, c'est en fonction du profil et les débutants sont acceptés. Je vous rappelle ce veau sur la route entre Zengbouz et Faribersviller. Un veau qui semble perdu et affolé, qui court partout, donc soyez vraiment très prudents. Un veau sur le capot, ça peut surprendre. Entre Zengbouz et Faribersviller, donc 03 87 98 29 29, c'est le numéro de l'inforoute.

0: À midi, les infos seront présentées par Cédric Kempf. Il nous parlera de ses travaux de requalification du centre-ville qui se poursuivent au mois d'août à Saint-Avold. L'objectif, moderniser les réseaux, rénover les voiries, améliorer l'éclairage public et développer les mobilités douces. Un bilan contrasté samedi pour le marché des saveurs de Forbach. Les fortes chaleurs y sont pour beaucoup. Et puis Dieuze lance l'édition 2026 de Dieuze en fleurs. Une exposition aura lieu en octobre avec des récompenses à la clé. Ces titres seront développés à midi par Cédric Kempf.
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0: La musique de Toto sur Radio Mélodie. Il est midi et c'est l'heure de retrouver l'actualité. Elle est présentée par Cédric Kempf. Bonjour Cédric.
1: Bonjour Nadia, bonjour à tous.
0: La chaleur persiste en France.
1: Ce lundi, 20 départements restent placés en vigilance orange pour canicule, principalement dans le quart sud-est, où les fortes températures devraient encore durer plusieurs jours. Par ailleurs, 10 départements du sud-ouest sont en vigilance orange pour des orages attendus à partir de la fin d'après-midi. Malgré ces intempéries, les nuits restent très chaudes avec des températures qui dépassent localement les 20 degrés.
0: C'est un carton plein au cinéma pour Spider-Man, un jour nouveau.
1: Le dernier film consacré à l'homme-araignée réalise le deuxième meilleur démarrage de l'histoire du box-office mondial avec 928 millions de dollars de recettes en un week-end. Seul Avengers Endgame avait fait mieux en 2019. Porté par Tom Holland et Zendaya, le film est également très bien accueilli par le public. Derrière lui, l'Odyssée de Christopher Nolan conserve la deuxième place du box-office américain.
0: À Saint-Avold, les travaux de requalification du centre-ville se poursuivent au mois d'août.
1: Objectif, moderniser les réseaux, rénover les voiries, améliorer l'éclairage public et développer les mobilités douces avec la création d'une piste cyclable. Du 3 au 28 août, plusieurs modifications de circulation seront mises en place. La rue du Général de Gaulle est fermée à la circulation, sauf pour les riverains. La rue des Anglais passe exceptionnellement en double sens pour les véhicules légers. Enfin, le sens de circulation est inversé sur une partie de la rue du Général Hirschauer entre la Société Générale et les Vibloom.
0: La RD 620 à Beach, elle, est totalement coupée à la circulation.
1: La fermeture va du giratoire de la caserne des pompiers à l'échangeur RD 620-RD 662. La circulation est interrompue 24 heures sur 24 afin de pouvoir refaire la route jusqu'à jeudi. Pour rejoindre Sarreguemines, une déviation est mise en place via la RD 662, puis le centre-ville de Beach. Les automobilistes sont invités à anticiper leur déplacement.
0: Et c'est un bilan contrasté pour le marché des saveurs de Forbach.
1: Installé d'abord dans le parc du Schlossberg, le marché des saveurs a ensuite migré sur la place Aristide Briand juste après son inauguration. Le public et les artisans se rassemblent autour des produits locaux, mais la fréquentation est un peu à la baisse, notamment ce samedi avec un public déçu.
2: Ça c'est avec pistache-noisette.
3: Lequel c'est pistache-noisette?
4: C'est bon. Le marché des saveurs est désormais réputé sur le secteur. Elias vient de découvrir l'événement.
5: J'ai vu de loin quelques petites tentes. Je me suis dit why not? J'étais voir de plus près.
4: Gina découvre aussi le marché pour la première fois et elle est un peu déçue.
6: Je pensais qu'il y aurait plus de stands. Pour une foire artisanale, je trouve qu'il n'y a pas assez.
4: Marie-Thérèse, une habituée de l'événement, partage cette déception.
7: Bah, je vais tous les mois, mais là je suis déçue parce que sur le journal c'est marqué une trentaine d'exposants. Il y en a combien là? 5 ou 6. Je ne comprends pas pourquoi il y en a qui ne viennent pas. C'est dommage. Hein.
4: Gilbert, caviste au rendez-vous divin, est présent depuis plusieurs années sur ce marché. Il note que la fréquentation est en baisse.
8: Moi, je trouve qu'il y a moins en moins de monde. Après, bon, les gens ils disent qu'il n'y a pas grand-chose, mais quand les commerçants sont là, les gens ne sont pas là.
4: Pour que le public soit plus fréquemment au rendez-vous, il faudrait, selon lui, revoir les horaires.
8: Je vois, je fais Folklin, Gobivin, Styrin, mais en général, c'est plutôt fin d'après-midi en soirée. Là, les gens ont fini de travailler, ils ont envie de sortir, il fait moins chaud, les gens sortent.
4: Le bilan est nuancé du côté de Ilmaz de l'arôme noble de Moselle.
9: La plupart des marchés ont super bien fonctionné. Après, c'est sûr qu'il y a des fois quand il fait un peu moins beau, il y a moins de personnes qui sortent. Nous, on a l'avantage qu'on est près de l'Allemagne. Du coup, les Allemands sont beaucoup venus également et là, ils sont vraiment très intéressés par des produits. Ils étaient captivés, c'était goûté, c'était acheté.
4: Plusieurs artisans ont annulé leur venue à la dernière minute ce week-end. La météo et la période de vacances jouent également sur l'affluence du public et des exposants.
0: Reportage de Lucas Michel. C'est Dieuze lance l'édition 2026 de Dieuze en fleurs.
1: Les habitants sont invités à photographier ou dessiner leur balcon, jardin, rebord de fenêtre ou jardinière et à envoyer leurs créations par mail, courrier ou support physique avant le 1er septembre. Une exposition aura lieu en octobre avec des récompenses à la clé et les enfants peuvent également participer avec leurs propres créations autour du thème du jardin.
0: Merci Cédric pour ces infos. On te retrouve à 14h à nouveau avec JM.
1: Ah non, je serai dans le congélateur à 14h.
0: On va t'en sortir. Ne t'inquiète pas pour ça. Effectivement, il va faire chaud aujourd'hui, très très chaud. 38 degrés attendus au meilleur de l'après-midi, mais également un risque d'orage. Des orages parfois violents, tels que rafales de vent, chute de grêle ou encore précipitations intenses.
1: Mais on ne sait pas où ça va tomber.
0: On ne sait pas où ça va tomber. Exactement, voilà, on ne sait pas quand et où. Donc c'est un risque, c'est tout. Ce n'est pas à exclure. La nuit va être chaude, on l'a dit.
1: Tropicale.
0: Et puis demain, 19 à 21 degrés déjà. le matin et 32 à 34 l'après-midi avec quelques nuages.
1: Ça va baisser au fil de la semaine.
0: Oui, exactement. Mais bon, voilà. Par exemple, on ne sait pas non plus si les orages vont tomber demain. Là aussi.
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0: Avec Clo-Clo, si j'avais un marteau pour débuter l'heure.
1: C'était pas le meilleur des bricoleurs, hein.
0: Clo-Clo, mais non.

0: Nous savoir si ce veau est toujours d'actualité. On avait un peu plus tôt un veau qui courait affolé sur la route entre Zengbouz et Farry-Berswiller. Il semblait perdu. Et puis on a toujours cette route qui est barrée. Elle vient de... C'est prévu pour aujourd'hui, la route entre Ilsprich et Kapelkinje qui va fermer en raison de travaux, et ce pour une durée de 17 semaines. Vous nous informez des conditions de circulation au 03 87 98 29 29.
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0: 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Chez nous, il est à 2,24€ au moins cher. Leclerc à Felsbourg et à Via à Longeville et Saint-Avold. Le samplon 95 E10 est moins cher également en Allemagne. 1,96€ à la station Winkler de Hillingen. On a un carburant à 1,99€ à la station Total de Sarreguemines et de Morange.
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0: Alvaro Solver, à l'instant sur Radio Mélodie, ça met vraiment du soleil dans la radio. La musique continue avec Tom Frager ou encore La Mamba de Los Lobos. On écoutera les souvenirs de vacances de Jonathan qui a adoré l'Italie et surtout les vacances avec ses enfants. La musique aussi de Christophe, Les Marionnettes. Merci d'écouter Radio Mélodie. Bienvenue et surtout bon appétit à vous à 12h14.
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1: Jonathan, pour vous, c'est quoi votre plus beau souvenir de vacances ?
2: C'est avec mes enfants, quand je partage les moments avec mes enfants.
1: Et est-ce que vous êtes déjà parti à l'étranger ou en France ? Ce serait quoi le plus beau coin pour vous ?
2: Je suis tombé amoureux des Pouilles.
1: C'est où ça ?
2: C'est en Italie.
1: Pourquoi ? Pourquoi ? Qu'est-ce qu'il y a de beau là-bas ?
2: Les plages sont magnifiques, la ville, Vieste plus précisément. Mais les Pouilles, c'est magnifique. D'ailleurs, on y va cette année.
1: Vous allez partir bientôt ?
2: On part le 3 août.
1: Que vous avez une destination rêvée, peut-être autre que l'Italie ou en France par exemple ?
2: Mais ça, faut demander aux petits.
1: Si ?
2: C'était quoi ta destination rêvée ?
3: Oui, il y a les tortues et tout. Oui. Hawaï.
4: Non, à Tahiti.
3: Tahiti.
1: Ah ouais, quel bon choix.
3: C'est Tahiti, c'est pas Hawaï, c'est Tahiti.
1: C'est quoi ton prénom ?
4: Nathan.
1: Nathan, bah tu sais quoi Nathan ? Eh ben moi j'aimerais bien venir avec toi à Tahiti.
3: Vous allez offrir un voyage à Tahiti.
2: Avec le voyage à Tahiti était offert, ben non.
1: Et du coup, Jonathan, pour terminer, est-ce que vous avez une chanson de l'été ? Quelque chose que vous aimez écouter, qui bouge un peu ?
2: Bon, on va laisser le petit aussi. C'est quoi ta chanson de l'été ?
3: Un jour j'irai à Tahiti.
1: Kinvé, c'est ça ?
3: C'est ça.
1: Allez, pour Nathan, on va écouter du Kinvé.

0: Stevie Wonder à l'instant, Douaïdou sur Radio Mélodie. Je vous souhaite un très bon appétit et puis surtout un très bon lundi. Il va faire chaud aujourd'hui, notez-le, même très très chaud. Donc essayez de vous hydrater comme il faut et surtout de vous protéger, cinéma, piscine ou autre, ou même rester tout simplement chez soi au frais. Voilà ce que je vous conseille en train d'écouter Radio Mélodie, bien sûr. Comme ça, vous saurez tout ce qui se passe dans la région grâce aux infos, à l'actualité et aux bons plans. C'est JM qui arrive, Michel arrive aussi. Et puis toujours des cadeaux à gagner, plein de belles petites choses hein, qui pour ponctuer votre journée. Il vous accompagne en musique et surtout en anecdotes. Alain Chamfort ou encore Vanessa Paradis pour vous emmener jusqu'à l'heure de 13h où JM vous attend. Bon appétit à vous et je vous dis à demain. Il est midi 45.
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0: Bonjour, 375 individus dont 142 mineurs interpellés pour des enquêtes liées aux incendies. Le bilan du ministère de l'Intérieur ce lundi, et parmi eux, 36 ont été incarcérés. Dans le Var, des actes volontaires sont suspectés après des reprises de feu hier et la lutte contre l'incendie se poursuit aujourd'hui. Une nouvelle bataille selon le commandant des opérations de secours alors que le vent se renforce. Lors d'un point presse, il a évoqué une légère reprise du feu ce matin. Dans l'Aude, en revanche, l'incendie près de Carcassonne a été fixé dans la soirée. 70 hectares brûlés à proximité de l'A61. L'autoroute a pu rouvrir dans les deux sens la nuit dernière. Notez enfin à propos des incendies que les habitants de Porges et de Lesches-Cap-Ferré vont pouvoir rentrer chez eux à partir de cet après-midi. Ils avaient été évacués il y a une douzaine de jours. Le recours de Xenia Fedorova contre son arrêté d'expulsion rejeté par la justice administrative. Cette chroniqueuse pro-russe s'est assignée à résidence depuis mercredi dernier, visée par une expulsion du territoire et le gel de ses avoirs. Le tribunal administratif de Paris estime que la condition d'extrême urgence ne pouvait être retenue concernant son recours. Le démenti de l'Iran après l'annonce de la reprise des négociations. Des pourparlers avaient été annoncés pour cet après-midi par Donald Trump, le président américain, contredit par le ministère des Affaires étrangères iranien. Nous ne négocions pas avec les États-Unis en ce moment. Il évoque des discussions avec Oman pour sécuriser un passage dans le détroit d'Ormuz. Enfin, les places de l'Accor Arena se sont arrachées en quelques minutes ce matin pour le show de Léna Situation. La célèbre influenceuse a annoncé la semaine dernière une date dans la salle parisienne le 31 août pour clore ses vlogs d'août, ces petites vidéos qu'elle publiait chaque jour pendant un mois depuis 10 ans. Léna Mafouf, de son vrai nom, a promis un spectacle unique pour célébrer cette décennie et dire au revoir à ses fans. Et c'est la fin de cette édition. Bon début d'après-midi à notre écoute.
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2: Ah bah oui, évidemment, pour les Aoussiens, les vacances sont en marche. Par contre, pour les juilletistes, aujourd'hui, c'était un petit peu moins agréable avec le retour au boulot. Et en retour au boulot, parfois, face à des chaises vides, justement, avec ce fameux échange qui a eu lieu pendant ce week-end. Bon début de semaine avec nous. Bon courage pour ceux qui ont repris le boulot. Donc, bonnes vacances pour les autres. Moi, je vous accompagne avec beaucoup de plaisir. On parlera tout à l'heure d'une série télé qui s'annonce plutôt intéressante du côté de la plateforme Apple TV, avec un livre de science-fiction, un roman paru il y a 42 ans, roman qui a inspiré entre autres Matrix, qui était jugé inadaptable au cinéma ou à la télévision, et apparemment Apple TV se lance dans l'aventure, on en parle un peu plus tard. Pour l'heure, Texas, on va retrouver Inner Smile.

c'est le groupe Texas, le groupe de Charlene Spitry. Cet après-midi sur Radio Mélodie, on écoutait Inner Smile. Merci de rester chez nous. Radio Mélodie, c'est votre radio en Moselle-Est. Si vous cherchez des bons plans, vous venez de revenir de vacances et malgré tout, vous avez envie de sortir, de mettre le nez dehors, on a une foule de suggestions sur radiomélodie.com dans la rubrique Agenda pour tous les jours de la semaine, pour le week-end prochain. Allez jeter un petit coup d'œil par là. Et si vous organisez un événement, n'hésitez pas à l'y ajouter. C'est dispo sur radiomélodie.com, le site internet, mais aussi sur notre appli. Tout de suite, c'est Rogue Voisine. Ah, c'est ce qui fut son tout premier succès. On écoute ici Hélène.

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Ambiance, boule à facette avec cette chanson Cool and the Gang. On écoutait ici Too Hot. Destin particulier pour le groupe Cool and the Gang, un groupe qui avait commencé sa carrière dans les années 60 et qui est devenu véritablement star fin 70, début 80. Ils ont fait danser clairement la planète entière. À venir, Brian Ferry, à venir, Mentissa également. Fais gaffe à toi. Bon, d'accord, le message est clair.

0: l'agenda des sorties.
1: L'Interassociation de Caisse Castel organise tout au long de cet été diverses animations au camping, avec le mardi 4 août de 18h à 23h une soirée animée par The Boss. Le vendredi 7 août à 19h une soirée country animée par René Butch et repas à 15€, burger maison frites, sur réservation avant le 5 août. Et le samedi 8 août à 10h un tournoi de pétanque en double sur inscription jusqu'au jeudi 6 août. Buvette, restauration sur place. Dans le cadre des soirées d'été, venez faire la fête chaque jeudi soir à Innsbruck avec l'ATSL et l'Amicale des pompiers. À partir de 19h, pizza, tarte flambée et knack. Ce jeudi 6 août, soirée animée par l'orchestre Les Winds, entrée gratuite. Le festival Les Étendards vous invite à une nouvelle soirée cinéma sous les étoiles avec la projection du film Angers Compagnie le vendredi 7 août à 21h45 à la zone de loisirs de Groß-Biederstorf. Entrée gratuite, buvette, restauration sur place. La projection du film Un Triomphe le vendredi 14 août à 21h45 dans la cour du Clos du Château de Neufgrange. Entrée gratuite, petite restauration sur place. Le samedi 8 août à partir de 19h, concert médiéval celtique gratuit dans la salle du Clos des Arts à Dieblain. Trois groupes se produiront, buvette, restauration sur place. Le dimanche 9 août de 10h à 19h, un marché médiéval à Dieblain avec 40 artisans, Vigo l'amuseur public, un village médiéval et une déambulation avec l'arbre de souvenance. Buvette, restauration sur place. Le foyer des Chassaralbes organise sa fête du cochon sous chapiteau le dimanche 9 août. Au programme, à partir de 7h, randonnée cyclo avec trois parcours sur route de 36, 64 et 84 km. À 11h, l'apéritif. À partir de 12h15, jambon à la broche. Et à 14h30, concours de pétanque amateur en doublette. En soirée, pizza flamme, ainsi que les assiettes de jambon et autres saucisses merguez. Petite restauration sur place également tout au long de la journée. Animation musicale avec l'orchestre Violetta. Entrée libre. Toutes les infos et plus de détails sur radiomélodie.com, rubrique agenda.

0: Merci d'écouter Radio Mélodie, votre radio en Moselle-Est. On avait Jérémy Frérot avec Frérot. Je vous le disais tout à l'heure, un monument de la science-fiction longtemps jugé inadaptable, le Neuromancien, arrive enfin en série télé, 42 ans après la sortie du roman culte de William Gibson, roman qui notamment a inspiré les Wachowski pour en faire Matrix. Apple TV vient de dévoiler une première bande-annonce du Neuromancien.
1: Qu'est-ce qui fait que tu te démarques ?
2: Je suis le meilleur consoleman du monde. Je vole des données dans le cyberespace. On se retrouve de l'autre côté. Connexion.
0: Apple TV a dévoilé ce premier teaser avec notamment l'acteur Callum Turner qui est d'ailleurs pressenti pour être le prochain James Bond. Il joue le rôle d'un hacker qui s'appelle Kez, plongé dans un futur totalement cyberpunk et chargé d'un braquage informatique. C'est le livre, je vous le disais, qui a inspiré Matrix ou encore Ghost in the Shell qui n'avait jamais réussi à être adapté. Malgré plusieurs tentatives, cette fois Apple TV met les moyens, un casting solide, un univers visuel plutôt explosif. 10 épisodes diffusés à partir du 22 janvier 2027. Les fans peuvent enfin espérer voir l'un des piliers du cyberpunk prendre vie. En attendant, sur Apple TV, visible chez nous, notamment via Canal+, il y a également Ted Lasso, la série culte qui revient cette semaine pour une saison 4. Ce sera à partir de mercredi. On en a parlé ici la semaine dernière. Will Lindley, tout de suite avec Miss Smith et sur Radio Mélodie.

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parce qu'on vient de loin avec Corneille sur Radio Mélodie. On va retrouver le pianoman Billy Joel qui s'était offert une chanson avec une ambiance toute particulière, une ambiance un petit peu jungle, à un point tel que certains sont convaincus que la chanson fait partie de la BO du film Le Roi Lion. Sauf que ça n'a rien à voir, sinon l'ambiance Billy Joel, The River of Dreams. Souvenez-vous de cette chanson In the Middle of the Night, c'est ce qu'on écoute maintenant sur Radio Mélodie. Comment ? Je devrais pas chanter ? Non, vous avez raison. C'est pour se diriger vers 15h. À 15h, on fera le point sur l'actualité en France et dans le monde.

0: Bonjour, une maison France Service Victime va bientôt ouvrir en Gironde, annonce de la préfète cet après-midi après l'incendie dévastateur de fin juillet. Ce lieu permettra aux sinistrés de faire leurs démarches administratives, mais aussi de proposer une cellule psychologique ou encore de l'aide au logement. Et les habitants du Porge commencent à regagner leur maison depuis le début d'après-midi. Le retour de ceux de la presqu'île de Lèche-Cap-Ferry sera lui autorisé à partir de 19h. Mais certains secteurs restent interdits car en parallèle des opérations de déminage sont menées, indique la préfecture. Au moins 75 obus datant de la Seconde Guerre mondiale ont été révélés par le méga incendie sur la commune du Porge. De nouveaux départements du Sud-Ouest placés en vigilance orange par Météo France pour des orages. Le Gers et le Lot-et-Garonne qui seront aussi concernés cet après-midi et ce soir, comme 10 autres départements. Des orages ponctuellement violents vont remonter des Pyrénées jusqu'au Massif central, apportant de très fortes pluies, mais aussi de fortes chutes de grêle et de fortes rafales devant. Elle avait été annoncée par Donald Trump pour cet après-midi. Les discussions sur la fin du conflit avec l'Iran ont été démenties ce matin par le régime. « Nous ne négocions pas avec les États-Unis en ce moment », déclare le ministère des Affaires étrangères iranien, qui évoque des discussions avec Oman pour sécuriser un passage dans le détroit d'Ormuz. En cyclisme, c'est désormais officiel. Tadej Pogacar sera bien au départ de la Vuelta cette année. Le Slovène quintuple vainqueur du Tour de France n'a jamais encore remporté ce Tour d'Espagne. Notez qu'il partira de Monaco le 22 août prochain, suivi de deux autres étapes dans le sud de la France, avant de passer les Pyrénées. Et puis sur les routes, c'est orange pour les départs ce lundi, indique Bison Futé. Et on attend encore un trafic chargé jusqu'en début de soirée sur les autoroutes vers les côtes de la Normandie, celle de la Nouvelle-Aquitaine ou encore sur tout le sud-est, avant le retour au vert pour la circulation dès demain. C'est la fin de ce point sur l'actu. Très bon après-midi à toutes et tous.
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2: 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C'est le standard de Radio Mélodie. 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Voici Bachung, c'est ma petite entreprise.

Et c'est Alain Bachung avec Ma Petite Entreprise sur Radio Mélodie. Don't Stop Me Now, la chanson qu'on va écouter maintenant du groupe Queen, est une chanson qu'un des membres du groupe, Brian May, n'aimait pas jouer. Eh oui, clairement, pas pour des raisons musicales, mais parce qu'il voyait dans les paroles le reflet direct de la période la plus dangereuse de la vie de Freddie Mercury. Brian May expliquait qu'il entendait Freddie Mercury chanter cette chanson et qu'il ressentait une inquiétude profonde parce que pour lui, ça parlait d'une spirale d'excès. Et pourtant, cette chanson est considérée comme une des chansons les plus feel-good de l'histoire, une des chansons les plus motivantes. Le groupe Queen, on écoute ici Don't Stop Me Now sur Radio Mélodie.

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Une collaboration entre les Coldplay et la chanteuse Beyoncé. Absolument, l'hymne du week-end. Oui, je sais, on est lundi, on passe l'hymne du week-end, mais on est comme ça, on est des rebelles, on a peur de rien. Vianney, dans quelques minutes, on ira retrouver la fille du Sud. On va aller se balader aussi sur le dernier album de Christophe Maé, un album qui est sorti au printemps, un album qui s'appelle Fête foraine. On écoute ici La Lune, c'est sur Radio Mélodie.

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Same as One dans la BO du film Avatar 3e volet. On écoutait ici Miley Cyrus. C'est sur Radio Mélodie. Allez, bonne nouvelle pour Shakira. La star colombienne vient d'être acquittée dans son affaire de fraude fiscale en Espagne. L'Espagne jugeait qu'elle était résidente fiscale, alors que pour être résidente fiscale, il faut être présent sur le territoire plus de la moitié de l'année, soit en gros 183 jours, pardon. Et en fait, ils n'ont pu démontrer eux-mêmes qu'elle n'était présente que 163 jours. Elle a donc été acquittée. On lui rembourse donc l'amende record qu'elle avait payée en 2021 de 55 millions d'euros. Et comme il y a eu des intérêts depuis, on lui a remboursé 60 millions. Donc les finances de Shakira vont mieux. Comment ? Vous vous inquiétiez pas pour ses finances ? À vrai dire, moi non plus. On va retrouver Rag & Bone Man, on va retrouver Mozart, l'opéra rock aussi avec Tatoue-moi sur Radio Mélodie.

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This is Rag & Bone Man sur Radio Mélodie, le chanteur britannique Rory Graham. On écoutait ici All You Ever Wanted. Dans quelques minutes, il sera 16h. À 16h, un nouveau point sur l'actualité. Ce sera l'info locale. Juste après, c'est Michel qui va prendre place. Le retour à la maison après une journée de boulot. Et pour ceux qui ont repris le travail après une période de vacances aujourd'hui, on n'est pas mécontent de terminer la journée, très clairement. Je vous retrouve demain dès 13h. On se quitte avec Téléphone. C'est le jour s'est levé. Salut!

0: Téléphone, le jour s'est levé sur Radio Mélodie. Soyez les bienvenus, il est pile 16h. Et c'est l'heure de l'info. Avec Margot Benabas. Bonjour Margot.
1: Bonjour Michel, bonjour à tous.
0: Donald Trump annonce une reprise du dialogue avec l'Iran aujourd'hui.
1: Le président américain s'est exprimé depuis son avion cette nuit et a fait état de progrès diplomatiques en vue de rouvrir le détroit d'Ormuz. Après avoir suspendu les bombardements américains sur la République islamique, Donald Trump a annoncé une reprise des négociations. Une information qui a été démentie plus tard par Téhéran. L'Iran assure qu'il n'y a pas de négociations en cours dans cette guerre. 12 départements ont été placés en vigilance orange aux orages ce lundi. Plusieurs départements du sud-ouest au centre-ouest sont concernés, dont l'Aude, le Cantal, la Dordogne, l'Ariège ou encore le Tarn. D'après Météo France, les orages s'annoncent ponctuellement violents et accompagnés de fortes chutes de grêle, de fortes rafales de vent et de pluie. Dans son dernier bulletin, le prévisionniste place également 20 départements du sud-est en vigilance orange canicule. La Moselle et le Bas-Rhin sont en vigilance jaune, canicule et orage ce lundi.
0: Nouvelle semaine et nouveau mouvement de grève à la Sarbanne.
1: Le conflit salarial qui oppose le syndicat allemand des conducteurs de train à la société Sarbanne entre dans sa 9e grève. Le syndicat GDL a appelé à un nouveau débrayage à partir de ce lundi 11h. Le trafic sur la ligne S1 entre les Bars et Sarreguemines est donc totalement interrompu. Des bus de remplacement ont été mis en place. À Bitche, la RD620 est totalement coupée à la circulation. La fermeture va du giratoire de la caserne des pompiers à l'échangeur entre la RD620 et la RD662. La circulation est interrompue 24 heures sur 24 afin de pouvoir refaire la route jusqu'à jeudi. Pour rejoindre Sarreguemines, une déviation est mise en place via le centre-ville de Bitche. Les automobilistes sont invités à anticiper leur déplacement.
0: Le marché des saveurs de Forbach a été victime de la chaleur ce week-end.
1: Le rendez-vous gourmand de la place Aristide Briand n'a pas fait le plein de stands et de visiteurs ce samedi 1er août. Avec la chaleur, l'événement n'a pas rencontré le succès espéré.
2: Ça c'est avec pistache-noisette.
3: Lequel c'est pistache-noisette?
4: Bon. Le marché des saveurs est désormais réputé sur le secteur. Elias vient de découvrir l'événement.
5: J'ai vu de loin quelques petites tentes. Je me suis dit why not? J'étais voir de plus près.
4: Gina découvre aussi le marché pour la première fois et elle est un peu déçue.
6: Je pensais qu'il y aurait plus de stands. Pour une foire artisanale, je trouve qu'il n'y a pas assez.
4: Marie-Thérèse, une habituée de l'événement, partage cette déception.
7: Bah, je vais tous les mois, mais là je suis déçue parce que sur le journal c'est marqué une trentaine d'exposants.
8: Il y en a combien là?
7: 5 ou 6. Je ne comprends pas pourquoi il y en a qui ne viennent pas.
9: Il fait trop chaud.
7: C'est dommage. Hein.
4: Gilbert Caviste au rendez-vous divin est présent depuis plusieurs années sur ce marché. Il note que la fréquentation est en baisse.
10: Moi je trouve qu'il y a moins en moins de monde. Après, bon, les gens ils disent qu'il n'y a pas grand-chose, mais quand les commerçants sont là, les gens ne sont pas là.
4: Pour que le public soit plus fréquemment au rendez-vous, il faudrait, selon lui, revoir les horaires.
10: Je vois, je fais Folklin, Gobivin, Styrin, mais en général, c'est plutôt fin d'après-midi en soirée. Là, les gens ont fini de travailler, ils ont envie de sortir, il fait moins chaud, les gens sortent.
4: Le bilan est nuancé du côté de Yilmaz de l'Arôme Noble de Moselle.
11: La plupart des marchés ont super bien fonctionné. Après, c'est sûr qu'il y a des fois, quand il fait un peu moins beau, il y a moins de personnes qui sortent. Nous, on a l'avantage qu'on est près de l'Allemagne. Du coup, les Allemands sont beaucoup venus également et là, ils sont vraiment très intéressés par des produits. Ils étaient captivés, c'était goûté, c'était acheté.
4: Plusieurs artisans ont annulé leur venue à la dernière minute ce week-end. La météo et la période de vacances jouent également sur l'affluence du public et des exposants.
0: Un reportage de Lucas Michel. Rendez-vous à Styrin-Vendel aujourd'hui si vous souhaitez donner votre sang.
1: Une collecte est prévue ce lundi à la halle de Vendel de 15h à 19h. Aujourd'hui, vous pouvez également vous rendre au centre social Créanto de Créange de 14h à 19h pour faire une bonne action. Pour le reste de la semaine, il y aura une collecte de sang à l'espace jeux et loisirs de Grosbliderstroff mercredi et à la salle polyvalente de Petit Réderchin jeudi.
0: Merci Margot. Quelques averses possiblement orageuses probables ce soir sur le secteur. Pour demain, temps plutôt bien ensoleillé dans l'ensemble, avec toutefois peut-être quelques rares ondées très localisées qui pourront donner quelques gouttes en tout début de matinée. Et puis en fin d'après-midi également. Comptez 20 degrés à votre réveil, 32 en moyenne dans l'après-midi. Le soleil sera bien présent mercredi matin avant le retour d'un petit voile nuageux ensuite, mais sans grandes conséquences.
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0: Et merci de nous avoir choisis comme chaque jour en ce lundi 3 août. Bienvenue à 16h05. Voici Stevie Wonder, Superstition. Avant l'inforoute, 03 87 98 29 deux fois. S'il y a des choses à signaler.

0: Stevie Wonder et Superstation sur Radio Mélodie. Pas de perturbation à vous signaler pour l'instant sur les routes du secteur, mais si vous êtes témoin de quoi que ce soit, vous nous appelez au 03 87 98 29 29. Bonne route et soyez prudents.
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0: En route vers les stations les moins chères du secteur, le gasoil à 2,24€ à Vialongeville-les-Saint-Avold et Intermarché à Sarreguemines. Le samplon 95 E10, 1,99€, Total Sarreguemines et Total Morange.
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0: On est parti à votre rencontre dans les rues du secteur pour parler de vos souvenirs de vacances. Et ce sera juste après Amir, voici J'ai cherché à 16h10.

0: parlent de leurs vacances sur Radio Mélodie.
1: Jonathan, pour vous, c'est quoi votre plus beau souvenir de vacances ?
2: C'est avec mes enfants, quand je partage les moments avec mes enfants.
1: Et est-ce que vous êtes déjà parti à l'étranger ou en France ? Ce serait quoi le plus beau coin pour vous ?
2: Je suis tombé amoureux des Pouilles.
1: C'est où ça ?
2: C'est en Italie.
1: Pourquoi ? Pourquoi ? Qu'est-ce qu'il y a de beau là-bas ?
2: Les plages sont magnifiques, la ville, Vieste plus précisément. Mais les Pouilles, c'est magnifique. D'ailleurs, on y va cette année.
1: Vous allez partir bientôt ?
2: On part le 3 août.
1: Est-ce que vous avez une destination rêvée, peut-être autre que l'Italie ou en France par exemple ?
2: Ça, faut demander aux petits.
1: Si ?
2: C'était quoi ta destination rêvée ?
3: Où il y a les tortues et tout. Ouais. Hawaï.
4: Non, à Tahiti.
3: Ah voilà, Tahiti.
1: Ah ouais, quel bon choix.
3: C'est Tahiti, c'est pas Hawaï, c'est Tahiti.
1: C'est quoi ton prénom ?
4: Nathan.
1: Nathan, bah tu sais quoi Nathan ? Eh ben moi j'aimerais bien venir avec toi à Tahiti.
3: Je croyais que vous allez offrir un voyage à Tahiti. Je croyais que le voyage à Tahiti était offert, ben non.
1: Et du coup, Jonathan, pour terminer, est-ce que vous avez une chanson de l'été ? Quelque chose que vous aimez écouter, qui bouge un peu ?
2: Bon, on va laisser le petit aussi. C'est quoi ta chanson de l'été ?
3: Un jour j'irai à Tahiti.
1: Kinvé, c'est ça ?
3: C'est ça.
4: Oui.
1: Allez, pour Nathan, on va écouter du Kinvé.

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0: Pourquoi dit-on en voiture Simone? D'où vient cette expression? Une expression très populaire dans les années 60-70. Elle est parfois faussement attribuée à Guy Lux, qui l'a popularisée dans le jeu télévisé Interville, en s'adressant à Simone Garnier, chargée d'arbitrer l'émission. Cette expression renvoie en réalité à Simone Louise de Pinet de Borde des Forests, qui était une des premières femmes pilotes de course. Elle est aussi une des premières femmes à avoir eu son permis de conduire en 1929. Dès 1930, elle participe à de nombreuses courses, jusqu'en 1957. Sa renommée a donc fait naître l'expression « en voiture Simone ». Version courte de la vraie expression, qui était la suivante. « En voiture Simone, c'est moi qui conduis, c'est toi qui klaxonne ».

0: Oasis et Wonderwall sur Radio Mélodie.
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0: La Kitsch Machine arrive d'ici quelques minutes. Je vous dirai tout sur un tube de légende. Ce sera juste après Sholama, Kinvé. Tiens, on va s'écouter en entier cette fois-ci Tahiti. Et puis voici les Bee Gees pour le souvenir Tragedy à 16h30. Belle fin d'après-midi.

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1: Et aujourd'hui dans la Kitsch Machine, c'est moi de Saint Jérôme. Révélé au grand public au printemps 1972 avec son premier grand tube Kiss Me, vendu à plus d'1 600 000 exemplaires, Claude Dautel, plus connu sous le pseudonyme évidemment de Saint Jérôme, devient dès lors le chouchou du public français. Il enchaîne les hits avec ses deux complices, son directeur artistique et auteur Jean Albertini, rencontré à la fin des années 60, et le talentueux compositeur Sylvain Garcia. Au printemps 1974, alors que Claude et Jean recherchent une nouvelle chanson pour l'été, Sylvain Garcia leur apporte une mélodie joyeuse et entraînante. Claude adore cette musique qui lui inspire une chanson d'amour qu'il intitule « C'est la vie, on s'aime » en pensant à la jolie Annette rencontrée 2 ans plus tôt. Quelques semaines plus tard, au moment de l'enregistrement de la chanson au studio des Dames dans le 17e arrondissement de Paris, Jean Albertini n'est pas du tout convaincu du résultat. Il trouve les paroles de la chanson trop banales et insipides. Il veut trouver un texte plus original, moins convenu. Et c'est la plaisanterie de l'ingénieur du son qui s'amusait sans arrêt ce jour-là à chanter entre 2 séances « C'est Jérôme, c'est moi » sur la musique de Sylvain Garcia qui va lui donner l'idée de nouvelles paroles. Ainsi, en quelques minutes, Jean Albertini va écrire « C'est moi », une chanson qui évoque des retrouvailles entre 2 ex-amoureux qui se souviennent du temps de leur bonheur. La chanson arrive dans les bacs à la fin du mois d'avril 1974 et se retrouve dès le mois suivant à la 3e place des hit-parades avant de finir l'été à la 1ère place au coude à coude avec un certain mal-aimé de Claude François. Pour la petite histoire et en guise de remerciement, Saint Jérôme et Jean Albertini remettront chacun un chèque à l'ingénieur du son à l'origine de l'idée de cette chanson.

0: connaissez l'histoire de cette chanson, c'est moi, de C'est Jérôme. C'était la chanson de la Kitsch Machine. Aujourd'hui, excellente fin d'après-midi avec d'autres tubes qui arrivent. Michel Berger avec Vivre, il y a aussi Diana Ross et les Supremes ou encore Rihanna pour nous accompagner jusqu'aux infos de 17h.
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0: Rihanna Umbrella sur Radio Mélodie. Soyez les bienvenus en ce lundi 3 août. Il est 17h. Et c'est l'heure de l'info. Margot Benabas, bonjour Margot.
1: Bonjour Michel, bonjour à tous.
0: Les pompiers sont toujours mobilisés ce lundi pour éteindre le feu qui fait rage dans le Var.
1: Sur place, les pompiers redoutent une nouvelle bataille contre les flammes cet après-midi face à un renforcement du vent. Le feu qui s'est déclaré vendredi près du massif du Gros Bessillon a parcouru plus de 1800 hectares. Quelques 1500 pompiers sont mobilisés sur cet incendie qui est stabilisé. Les méga-feux en Gironde et dans l'Aude, eux, sont fixés. Les habitants du Porge et du Cap Ferré vont enfin pouvoir rentrer chez eux. Accusé de violence conjugale, le chef Jean Humbert a été placé en garde à vue. Jean Humbert est entendu depuis ce matin. Il s'est rendu à son audition avec de nombreux documents qui étayent sa version des faits. Il répond à toutes les questions des enquêteurs, ont précisé les avocates du chef cuisinier. Le chef du restaurant étoilé Plaza Athénée est visé par au moins 3 plaintes pour violence conjugale déposées par des ex-compagnes, dont l'ancienne Miss France Alexandra Rosenfeld.
0: En Sarre, le nombre de décès liés à la canicule est largement supérieur à celui de l'année précédente.
1: De l'autre côté de la frontière, environ 330 personnes sont décédées en raison des fortes chaleurs depuis le début de l'année, selon les estimations de l'Institut Robert Koch. C'est 5 fois plus qu'en 2025. Lors de la dernière semaine de juin, où les températures ont dépassé les 40 degrés, la Sarre a enregistré 2 fois plus de décès que l'année précédente. En Allemagne, ce sont près de 10 000 décès liés à la chaleur qui ont été enregistrés. Un chiffre record. Les températures se sont à nouveau envolées. D'ailleurs, ce lundi, vers 16h cet après-midi, l'air était très chaud en Moselle-Est avec 37 degrés à l'ombre à Remerin-les-Puttelanges, Gros-Réderchin et Cappelquinger. 38 degrés ont été mesurés à Sarrebruck. La nuit prochaine, les températures seront tropicales et ne descendront pas sous les 20 degrés. Pour les jours à venir, les températures vont légèrement baisser. La Moselle et le Bas-Rhin sont en vigilance jaune, orage et canicule aujourd'hui.
0: La route entre Ilsprich et Cappelquinger est fermée à partir d'aujourd'hui et pour 17 semaines.
1: Dès aujourd'hui, il n'est plus possible d'utiliser la route reliant Ilsprich et Cappelquinger. Des travaux de voirie commencent dans la rue de Cappelquinger et vont durer de longues semaines, 17 au total. La réouverture est prévue pour la fin du mois de novembre. En attendant, des déviations sont mises en place. À Saint-Avold, les travaux de requalification du centre-ville se poursuivent au mois d'août. L'objectif est de moderniser les réseaux, rénover les voiries, améliorer l'éclairage public et développer les mobilités douces avec la création d'une piste cyclable. Du 3 au 28 août, plusieurs modifications de circulation sont mises en place. La rue du Général de Gaulle est fermée, sauf pour les riverains. La rue des Anglais passe exceptionnellement en double sens pour les véhicules légers. Enfin, le sens de circulation est inversé sur une partie de la rue du Général Hirschauer, entre la Société Générale et Lévy Blum.
0: Il n'y aura pas de labyrinthe de maïs cet été à Breidenbach.
1: Depuis quelques années, la ferme du Kleinwald créait un labyrinthe géant dans ses champs de maïs. Sur sa page Facebook, l'exploitation annonce qu'il n'y aura pas d'édition 2026 de l'événement. La culture a été fortement attaquée par le taupin, un ver qui se nourrit des jeunes plants. Le maïs n'a pas pu se développer correctement et n'atteint pas 1 mètre de hauteur. Les exploitants espèrent que la nature sera avec eux pour proposer un labyrinthe l'année prochaine.
0: Merci Margot. Un temps plutôt bien ensoleillé dans l'ensemble pour demain, avec toutefois peut-être quelques rares ondées très localisées qui pourront donner quelques gouttes en début de matinée, puis en fin d'après-midi également. Comptez 20 degrés à votre réveil, 32 en moyenne dans l'après-midi. Le soleil sera bien présent mercredi matin avant le retour d'un petit voile nuageux ensuite, mais sans grandes conséquences.
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0: Et voici Tour dans les violons de Jean-Jacques Goldman à 17h05 avant le prochain point août. 03 87 98 29 29. Vous nous appelez au standard s'il y a des choses à signaler. On fait le point ensemble dans 4 minutes.

0: Jean-Jacques Goldman et tourne les violons sur Radio Mélodie. 03 87 98 29 29, vous nous passez un coup de fil au standard si vous êtes témoin d'un fait de route, contrôle de vitesse, ralentissement, accident de travaux ou toute autre perturbation.
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0: Alors, au-delà des stations les moins chères du secteur, le gasoil à 2,24€, à Vialongeville et Saint-Avold, Intermarché Sarreguemines. Le samplon 95 E10, 1,99€, Total Morange et Sarreguemines.
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0: c'est l'heure de jouer à Look ce qu'il est.
1: Exactement, le jeu estival de la fin d'après, mais nous allons jouer aujourd'hui avec Béatrice de Capelle-Quinger. Bonjour Béatrice.
2: Bonjour à tous.
1: Béatrice, nous allons tirer au sort, enfin je l'ai déjà fait, tirer au sort une carte postale parmi toutes les cartes postales qu'on a reçues ici à la radio. Il va falloir découvrir d'où elle a été envoyée, cette carte postale, la ville d'où elle a été envoyée. Et pour cela, eh bien, il y aura 5 phrases sur cette carte, 5 indices donc pour retrouver la ville d'où a été envoyée cette carte postale. Et je peux vous donner un premier indice, on reste en France aujourd'hui. Et il y a donc jusqu'à 50 euros à gagner avec des entrées aussi pour le site Verrier de Maisenthal, d'accord ?
2: D'accord.
1: Eh bien, c'est parti, écoutez la première phrase. C'est une curiosité de la géographie locale. Je loge dans la deuxième commune la plus dense du monde, construite en hauteur avec un réseau géant d'escaliers et d'ascenseurs pour relier la mer aux falaises. Alors, est-ce que ça vous parle, ça, Béatrice ?
2: Non.
1: Alors, qu'est-ce que vous me dites ?
2: Le Mont-Saint-Michel.
1: Le Mont-Saint-Michel, ce n'est pas ça. On est très loin du Mont-Saint-Michel. Écoutez, je vous écris depuis un musée spectaculaire à flanc de falaise, dédié à la mer et aux océans, qui a longtemps été dirigé par Jacques-Yves Cousteau.
2: Oh, La Rochelle.
1: Ce n'est pas La Rochelle, aïe aïe aïe. On est un peu loin de La Rochelle. Ce matin, écoutez bien, j'ai marché le long du port Hercule au milieu de yachts gigantesques. Exactement sur le tracé du plus célèbre et étroit circuit urbain de Formule 1.
2: Monaco.
1: Et c'est Monaco. Exactement, ben oui, Monaco et son célèbre circuit de Formule 1. On parlait du musée dirigé par Jacques-Yves Cousteau, le musée océanographique à flanc de falaise. Et puis, ben voilà, bravo Béatrice. Ça vous fait 30 euros et des entrées pour le site Verrier de Maisenthal.
2: Merci, c'est super gentil.
1: J'aurais pu vous parler ensuite du casino de Monte Carlo, là aussi, hein, vous auriez trouvé facilement avec les machines à sous, bien sûr. En tout cas, bravo, vous n'avez pas eu besoin d'indices. 30 euros et des entrées pour le site Verrier. On vous félicite, on vous embrasse, Béatrice.
2: Merci beaucoup.
1: À très bientôt et bel été.
2: À très bientôt à vous aussi, merci.
1: Merci, au revoir.

0: Le son du mondial de foot de cette année, Shakira et Daïdaï sur Radio Mélodie. Il est 17h30. L'heure de l'info, bonsoir.
1: Bonsoir à tous. Un jour heureux pour la préfète de Gironde avec le retour des habitants du Porge et de l'Aige cet après-midi. Alors que l'incendie est désormais fixé, les derniers évacués de Gironde peuvent regagner leur logement. Deux quartiers sont toutefois toujours interdits après la découverte d'obus datant de la Seconde Guerre mondiale, le temps de mener des opérations de déminage. Les campings du secteur, eux, restent fermés. Notez que la presqu'île du Cap Ferré va rouvrir à 19h et la navigation sur le bassin d'Arcachon sera aussi de nouveau autorisée. Dans le Var, 1500 pompiers sont mobilisés sur l'incendie dans le secteur du Gros Bessillon et la situation est sous haute surveillance alors que le vent s'est renforcé cet après-midi. Le feu a parcouru plus de 1800 hectares depuis vendredi. Il n'est pas encore fixé. Le Var toujours en vigilance orange canicule, tout comme une vingtaine de départements d'un large quart sud-est. Et les températures maximales devraient baisser demain. Une baisse des chaleurs déjà en cours sur le sud-ouest avec l'arrivée d'orages cet après-midi. Ils sont localement violent. 12 départements sont en vigilance orange jusque dans la soirée, notamment la Haute-Garonne, le Tarn, la Corrèze et le Lot-et-Garonne. Jean Humbert en garde à vue depuis ce matin. Le chef cuisinier est entendu à Paris après 3 plaintes d'ex-compagne pour des violences. Parmi elles, celle de l'ancienne Miss France Alexandra Rosenfeld, déposée en mars dernier. Elle avait accusé son ex-compagnon de violences conjugales entre 2013 et 2014. La présidente de la Commission européenne appelle à une réponse européenne commune face à la crise migratoire de Ceuta. Ursula von der Leyen a écrit au Premier ministre espagnol aujourd'hui et demande d'aller plus loin pour renforcer nos frontières aux points les plus sensibles. L'Espagne a demandé une réunion des ministres de l'Intérieur de l'Union européenne pour évoquer cet afflux inédit de migrants. Elle aura lieu demain. Son dernier bilan fait état de 72 morts. Enfin, le Tour de France féminin a quitté la Suisse pour l'Hexagone cet après-midi. Place au dernier col sur la troisième étape. 157 km entre Genève et Poligny dans le Jura. Bonne fin d'après-midi.
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0: Marcos Blagos en mode best-of cet été. Il arrive dans un instant juste après Savage Garden, Jolie Medley Deeply. Et Alain Souchon, voici C'est comme vous voulez.

Les négresses vertes et sous le soleil de Bodega sur Radio Mélodie et sous le soleil d'Esch les Saralpes ce dimanche. Ce sera la fête du cochon et on a le plaisir de vous offrir, entre autres cadeaux bien sûr, cette semaine, des repas pour cette fête du cochon. Et bien félicitations ce soir à Déborah de Saralbes qui repart avec ses deux repas pour la fête du cochon ce dimanche à Esch.

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1: Et aujourd'hui dans la Kitsch Machine, c'est moi de C'est Jérôme. Révélé au grand public au printemps 1972 avec son premier grand tube Kiss Me, vendu à plus d'1 600 000 exemplaires, Claude Dautel, plus connu sous le pseudonyme évidemment de C'est Jérôme, devient dès lors le chouchou du public français. Il enchaîne les hits avec ses deux complices, son directeur artistique et auteur Jean Albertini, rencontré à la fin des années 60, et le talentueux compositeur Sylvain Garcia. Au printemps 1974, alors que Claude et Jean recherchent une nouvelle chanson pour l'été, Sylvain Garcia leur apporte une mélodie joyeuse et entraînante. Claude adore cette musique qui lui inspire une chanson d'amour qu'il intitule « C'est la vie, on s'aime » en pensant à la jolie Annette rencontrée 2 ans plus tôt. Quelques semaines plus tard, au moment de l'enregistrement de la chanson au studio des Dames dans le 17e arrondissement de Paris, Jean Albertini n'est pas du tout convaincu du résultat. Il trouve les paroles de la chanson trop banales et insipides. Il veut trouver un texte plus original, moins convenu. Et c'est la plaisanterie de l'ingénieur du son qui s'amusait sans arrêt ce jour-là à chanter entre 2 séances « C'est Jérôme, c'est moi » sur la musique de Sylvain Garcia qui va lui donner l'idée de nouvelles paroles. Ainsi, en quelques minutes, Jean Albertini va écrire « C'est moi », une chanson qui évoque des retrouvailles entre 2 ex-amoureux qui se souviennent du temps de leur bonheur. La chanson arrive dans les bacs à la fin du mois d'avril 1974 et se retrouve dès le mois suivant à la 3e place des hit parades avant de finir l'été à la 1ère place au coude à coude avec un certain mal-aimé de Claude François. Pour la petite histoire et en guise de remerciement, C'est Jérôme et Jean Albertini remettront chacun un chèque à l'ingénieur du son à l'origine de l'idée de cette chanson.

0: jolie chanson C'est moi de C. Jérôme, dont vous connaissez les secrets maintenant grâce à la Kitsch Machine. Excellente fin d'après-midi d'été avec les Rita Mitsouko. Un autre souvenir qu'on va s'écouter dans un instant, ce sera Marcia Baila, juste après Cyndi Lauper et Girl Just Want to Have Fun pour nous accompagner jusqu'aux infos de 19h.
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0: L'Alta Mitsuko et Marcia Baila pour clôturer cette fin d'après-midi en ce lundi 3 août. Je vous souhaite de passer une très bonne soirée en compagnie d'Elena. Elle arrive d'ici quelques instants. Quant à moi, j'aurai le plaisir de vous retrouver demain dès 16h, évidemment, pour une nouvelle fin d'après-midi d'été à passer ensemble. Je vous embrasse, belle soirée et à demain. Il est 19h, on s'informe. Ciao.
1: Bonsoir à tous. La vie reprend petit à petit dans les zones touchées par les incendies en Gironde. Les habitants du Porge et de l'Aige Cap-Ferré peuvent rentrer chez eux depuis cet après-midi. Une antenne de France Service Victime va être installée au Porge pour venir en aide aux sinistrés. Elle doit permettre de répondre de manière personnalisée aux questions de chacun, précise la préfète. La Croix-Rouge sera présente ainsi que des psychologues France Travail et la CAF. Dans le Var, la mairie de Corinth lance une cellule d'écoute et de soutien psychologique. Une psychanalyste assurera des permanences gratuitement à partir de lundi prochain. 1500 pompiers sont toujours mobilisés sur l'incendie du Gros Bessillon. Le feu a parcouru plus de 1800 hectares depuis vendredi. La vigilance orange canicule sera maintenue dans 18 départements de l'Est demain, du territoire de Belfort aux Alpes-Maritimes, ainsi que les deux départements corses. Plus de 39 degrés ont été enregistrés aujourd'hui dans plusieurs communes, notamment à Changy en Seine-et-Marne et à Sartène en Corse du Sud. C'est à Aubreville dans la Meuse qu'il a fait le plus chaud, avec 39,7 degrés. Jean Humbert en garde à vue depuis ce matin. Le chef cuisinier est entendu à Paris après 3 plaintes d'ex-compagne pour des violences, notamment celle de l'ancienne Miss France Alexandra Rosenfeld, déposée en mars dernier. Elle avait accusé son ex-compagnon de violences conjugales entre 2013 et 2014. Donald Trump menace de nouveau l'Iran. Sur son réseau social, le président américain affirme que les Iraniens ont le choix entre un accord ou une capitulation totale. Donald Trump a annoncé une reprise du dialogue avec l'Iran aujourd'hui. Affirmation démentie plus tard par Téhéran qui a assuré qu'il n'y avait pas de négociation en cours. Et puis c'est la Norvégienne Sigrid Oxet qui remporte la 3e étape du Tour de France Femmes. Après 90 km d'échappée en solitaire, elle prend le maillot jaune à Lorena Wiebes et grimpe en tête du classement général. La Française Pauline Ferrand-Prévot a terminé dans le peloton environ 3 minutes derrière Sigrid Oxet. Voilà pour l'actualité. Très bonne soirée à tous, à notre écoute.
2: C'est à nouveau une journée chaude qui s'annonce pour demain mardi avec malgré tout quelques passages nuageux. Un risque d'averse orageux pourra s'observer de façon locale. Des minimales de 19 à 21 degrés, des maximales de 32 à 34 degrés.
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2: Bon lundi soir, bienvenue Radio Mélodie, toujours prête à célébrer l'été et surtout la musique plus que jamais. C'est parti pour une très très belle soirée, on démarre avec Janet Jackson.

Bon lundi soir, on savoure une excellente soirée d'été, une fois de plus. On peut dire que le soleil nous aura bien accompagnés au cours de cet été 2026 et j'espère que vous avez l'occasion d'en profiter. Restez prudents si vous êtes encore sur les routes à cette heure-ci. Et pour vous accompagner, rien ne vaut un petit refrain du genre karaoké. À mon avis, celle-ci, elle tient une très bonne place. Voici un classique du groupe Il était une fois. J'ai encore...

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Dancing on the Ceiling, Lionel Richie, qui n'a pas fait que nous faire danser comme des petits fous. Au cours de sa carrière, il nous a aussi parfois envoyé de très belles émotions. Et Lionel Richie est aussi l'un des rares artistes musiciens producteurs à avoir obtenu pas moins de 8 numéros 1 écrits tout seul. Il a composé pour les Commodores, Kenny Rogers, Diana Ross et bien sûr pour lui-même. On réécoutait avec beaucoup de plaisir cette petite vibe hyper positive. Marine avec Son escroc, c'est maintenant. Et puis on prolonge avec Tina Turner.

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1: L'interassociation de Caisse Castel organise tout au long de cet été diverses animations au camping, avec le mardi 4 août de 18h à 23h une soirée animée par The Boss. Le vendredi 7 août à 19h une soirée country animée par René Butch et repas à 15€, burger maison frites, sur réservation avant le 5 août. Et le samedi 8 août à 10h un tournoi de pétanque en double sur inscription jusqu'au jeudi 6 août. Buvette, restauration sur place. Dans le cadre des soirées d'été, venez faire la fête chaque jeudi soir à Innsbourg avec la TSL et l'Amicale des Pompiers. À partir de 19h, pizza, tarte flambée et knack. Ce jeudi 6 août, soirée animée par l'orchestre Les Winds. Entrée gratuite. Le festival Les Étendards vous invite à une nouvelle soirée cinéma sous les étoiles avec la projection du film Ange et compagnie le vendredi 7 août à 21h45 à la zone de loisirs de Groß-Biederstorf. Entrée gratuite, buvette, restauration sur place. La projection du film Un triomphe le vendredi 14 août à 21h45 dans la cour du Clos du Château de Neufgrange. Entrée gratuite, petite restauration sur place. Le samedi 8 août à partir de 19h, concert médiéval celtique gratuit dans la salle du Clos des Arts à Dublin. Trois groupes se produiront, buvette restauration sur place. Le dimanche 9 août de 10h à 19h, un marché médiéval à Dublin avec 40 artisans, Vigo l'amuseur public, un village médiéval et une déambulation avec l'arbre de souvenance. Buvette restauration sur place. Le foyer d'Esch à Saralbe organise sa fête du cochon sous chapiteau le dimanche 9 août. Au programme, à partir de 7h, randonnée cyclo avec trois parcours sur route de 36, 64 et 84 km. À 11h, l'apéritif. À partir de midi 15, jambon à la broche. Et à 14h30, concours de pétanque amateur en doublette. En soirée, pizza flamme, ainsi que les assiettes de jambon et autres saucisses merguez. Petite restauration sur place également tout au long de la journée. Animation musicale avec l'orchestre Violetta. Entrée libre. 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

0: Mais oui, un gros tube des années 90, hein, You Gotta Be. Il faut être fort, courageux, lucide et s'adapter aux situations. C'est un petit peu une leçon de vie et le message central de cette chanson. Qu'on réécoutait, enfin croyez en vous, c'est essentiel. Et puis surtout, profitez de chaque petit moment de détente que vous pourrez passer possiblement avec nous chez Radio Mélodie. Voici le Belge Pierre Demar et puis on réécoute un slow absolument culte des Scorpions, Still Loving You.
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1: Divaphone, Would You Stand By Me? Excellente soirée. Vous avez bien fait de rester bien au chaud et confortablement installé à l'écoute de Radio Mélodie. On va poursuivre avec une petite nouveauté. C'est une voix américaine que vous avez déjà croisée chez nous. Il s'appelle Will Brown. Il a sorti son premier EP de 7 titres et voici le petit dernier extrait de cet EP. Il s'appelle Welcome to Brownsville, Will Brown.

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Bonsoir à tous. Conséquence de la sécheresse, l'Office français de la biodiversité alerte sur la situation historique et critique des petits cours d'eau français et sur une dégradation exceptionnelle de l'état des rivières, la situation la plus critique jamais enregistrée à cette période de l'année. À cause de la baisse du débit des rivières, EDF met à l'arrêt 3 réacteurs nucléaires, 2 à la centrale de Chaux dans les Ardennes et 1 à la centrale de Cattenom en Moselle. Lorsque le débit des rivières est insuffisant, EDF est contrainte de réduire ou d'arrêter sa production pour préserver l'environnement et la biodiversité. Risque d'incendie élevé dans 12 départements demain, au 14e jour de lutte contre le feu du Gros Bessillon. La situation reste problématique, déclare ce soir le préfet du Var. Les autorités craignent des reprises de feu à cause du vent. 1500 pompiers sont toujours mobilisés. Pour la première fois aujourd'hui, il n'y a pas eu d'évacuation ou de confinement. En Gironde, les habitants du Porge et de Lège-Cap-Ferré peuvent rentrer chez eux depuis cet après-midi. Dans l'actualité aussi, l'ex-secrétaire d'État écologiste Jean-Vincent Placé sera jugé fin octobre pour agression sexuelle. Deux femmes l'accusent de faits qui auraient été commis en 2016 et 2017 lors de déplacements professionnels en Corée du Sud. Jean-Vincent Placé conteste les faits qui lui sont reprochés. Il avait déjà été condamné à une amende pour harcèlement sexuel sur une gendarme alors qu'il était en état d'ébriété. Donald Trump menace de nouveau l'Iran. Sur son réseau social, le président américain affirme que les Iraniens ont le choix entre un accord ou une capitulation totale. Donald Trump a annoncé une reprise du dialogue avec l'Iran aujourd'hui, affirmation démentie par Téhéran. Et puis le Tour de France femme, la Norvégienne Sigrid Hogseth s'empare du maillot jaune après avoir remporté la 3e étape entre Genève et Poligny. Elle est désormais en tête du classement général. La Française Pauline Ferrand-Prévot a terminé dans le peloton environ 3 minutes derrière Sigrid Hogseth. Voilà pour l'actualité. Très bonne soirée à tous, à notre écoute.

Excellente soirée de lundi. Profitez de ce petit moment de détente, peut-être pour nous rejoindre également sur nos réseaux sociaux. Radio Mélodie, on a un compte Facebook, évidemment, et un compte Instagram aussi. N'hésitez pas à agrandir cette magnifique communauté afin de rester connecté avec l'actu. Et puis, bien sûr, vos artistes préférés. Tiens, en voici quelques-uns. Indochine et puis Cat Stevens.

Un petit moment de douceur qui évoque le matin et qu'on a le droit d'écouter le soir aussi, bien sûr. Cat Stevens, chez Radio Mélodie, Miles Smith et les Counting Crows dans quelques petites minutes qu'on va passer avec William Scheller en 91. Il va enregistrer un album en public qui s'appelle Scheller en solitaire. Et la seule chanson inédite de cet album, c'est Un homme heureux. Une chanson qu'il interprète seul au piano face au public. Il va finir par décrocher la victoire de la chanson originale pour cette chanson en 92. Et il va rester classé pendant 16 semaines dans le top 50, ce qui est un exploit unique. C'est d'ailleurs la seule chanson de toute la carrière de William Scheller à s'y être classée. Et on la réécoute parce qu'elle est magnifique. Un homme heureux, William Scheller.

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Fabuleuse histoire de Mr. Jones, les Counting Crows. Excellente soirée. Vous écoutez Radio Mélodie partout dans la région. Je rappelle ou je précise que en période de vacances, j'imagine que vous aurez des petits moments à consacrer aux activités ludiques. Alors allez-y, feuilletez notre agenda numérique, certes, mais néanmoins disponible et toujours bien achalandé. Hein, ça se passe sur notre site internet radiomélodie.com. On revient à la musique avec Renan Luce et avec Benabar aussi.

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Excellente soirée en compagnie de vos chansons préférées, chère Radio Mélodie. On écoutait Benabar, il y aura les Black Eyed Peas aussi, avec le titre Where is the Love, les Black Eyed Peas qui maintenant, aujourd'hui, s'invitent plutôt dans les festivals de jazz. Ça semble assez surprenant et c'est pourtant vrai. On réécoutera Renaud avec son titre En Cloque, Michael Miro est dans le casting aussi de cette soirée de lundi. Et on rajoute la magnifique Angèle qui n'arrête pas de nous teaser sur un prochain album. Ici en collaboration avec Dua Lipa sur un titre très caliente, voici Fever.

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C'est un mélange unique de rock et de musique classique, le concept de ILO, Electric Light Orchestra. Mélanger le rock avec des instruments classiques, c'était quand même assez révolutionnaire et tout ceci est sorti du cerveau du groupe Jeff Lynne. Compositeur, producteur, chanteur, ils ont vendu pas moins de 50 millions de disques au cours de leur carrière. Et celui-ci a fait un très joli score. On réécoutait Last Train to London, voici Aha.

Bonsoir à tous. L'incendie du Var n'est toujours pas fixé. 1500 pompiers restent mobilisés, ainsi que des moyens aériens. Une centaine de largages ont été effectués ce lundi. Le préfet du département s'inquiète d'une éventuelle reprise de feu à cause du vent prévu mercredi. Mais il se félicite tout de même qu'il n'y ait eu aucun confinement ni aucune évacuation ce lundi. En Gironde, au Porge, les habitants des quartiers Plein Soleil et du Féron sont enfin autorisés à rentrer chez eux. Ces quartiers étaient fermés après la découverte d'un gisement d'obus de la Seconde Guerre mondiale découvert lors de l'incendie de Somos. La vigilance orange canicule sera maintenue dans 18 départements de l'Est demain, du territoire de Belfort aux Alpes-Maritimes ainsi que les deux départements corses. Plus de 39 degrés ont été enregistrés aujourd'hui dans plusieurs communes, notamment à Changy en Seine-et-Marne et à Sartène en Corse du Sud. C'est à Aubreville dans la Meuse qu'il a fait le plus chaud avec 39,7 degrés. Dans l'actualité aussi, déguisé en livreur Deliveroo, il avait tué son ex-épouse à coups de couteau. François-Xavier Huchère sera jugé en janvier devant la cour d'assises de Paris pour l'assassinat de Cécile Poisson. Le drame avait eu lieu en 2023 dans le 12e arrondissement de la capitale, alors que le couple était séparé depuis 2 ans. L'homme a reconnu avoir tué son épouse, mais nié toute préméditation. La justice administrative rejette le recours de la chroniqueuse pro-russe Xenia Fedorova. Elle contestait les mesures prises à son encontre, un arrêté d'expulsion et le gel de ses avoirs. Xenia Fedorova est accusée de relayer activement la propagande du Kremlin. Elle est décrite par le ministre français des Affaires étrangères comme une agente d'influence. Et puis le sport, c'est la Norvégienne Sigrid Hogset qui remporte la 3e étape du Tour de France femmes. Elle prend le maillot jaune à Lorena Vibeus et grimpe en tête du classement général. Ce mardi, place au contre-la-montre, 21 km entre Gevrey-Chambertin et Dijon. Très bonne soirée à tous.

Avec le temps, cette chanson s'est installée comme un intemporel de la procrastination. Pink Martini, c'était bien sympa d'ailleurs de réécouter ce bien nommé sympathique. On poursuit avec le tube sur lequel vous avez dansé probablement beaucoup en 2010. Il est signé Lucenzo, voici Danza Coduro. On enchaînera avec Gilbert Beco et aussi avec Taylor Swift.

Ça, c'est le son de la New Wave des années 80. Ils en ont connu quelques-uns, hein, des succès. Talk Talk, on réécoutait It's My Life. Elisa Tovati est une comédienne que vous connaissez bien. Elle a aussi d'ailleurs de grands talents de chanteuse. Et il y a quelques années, elle a enregistré ce duo en collaboration avec Tom Dice, un chanteur-compositeur belge. Et ce titre a obtenu un sacré succès, on le réécoute ce soir. Il nous faut un petit peu plus loin, on réécoutera les Maroon 5 et Claudio Capeo.

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1: Il restera, c'est sûr, toujours quelques plages musicales pour célébrer vos fins de journée chez Radio Mélodie et les rendez-vous de l'été. Vous savez que vous pouvez les retrouver facilement dans notre agenda. Et je rappelle que si vous n'aimez pas particulièrement faire vos sorties le vendredi ou le samedi, vous pouvez aussi sortir le jeudi en été, c'est possible. Encore jusqu'à la fin du mois d'août, direction les soirées d'été. C'est tous les jeudis à Innsbruck. Et ce jeudi, vous profiterez aussi d'ailleurs d'un orchestre, les Winds, qui sont prévus ce jeudi 6 août. Le programme complet à retrouver, bien sûr, dans notre agenda. On revient à la musique, puisque c'est pour ça que vous êtes venus. Et même qu'on vous embarque sur un magnifique voyage de Désirless.

0: C'est sans doute répétitif, mais reconnaissez l'efficacité quand même de ce beat. Les Daft Punk, bien sûr, pour un petit tour du monde, hein, à défaut de pouvoir le réaliser dans la vraie vie. Et on se quitte ce soir avec Elena, tout a changé. Prenez soin de vous et des gens que vous aimez, bien sûr. La musique vous accompagne jusque très tard ce soir. Donc n'hésitez pas à en profiter et vous laisser porter. À demain.
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Bonsoir à tous. La vie reprend petit à petit dans les zones touchées par les incendies en Gironde. Les habitants du Porge et de l'Aige Cap-Ferré ont pu rentrer chez eux ce lundi. Une antenne de France Service Victime va être installée au Porge pour venir en aide aux sinistrés. Elle doit permettre de répondre de manière personnalisée aux questions de chacun, précise la préfète. La Croix-Rouge sera présente ainsi que des psychologues France Travail et la CAF. Dans le Var, la mairie de Corinth lance une cellule d'écoute et de soutien psychologique. Une psychanalyste assurera des permanence gratuitement à partir de lundi prochain. 1500 pompiers sont toujours mobilisés sur l'incendie du Gros Bessillon. Le feu a parcouru plus de 1800 hectares depuis vendredi. Le préfet du département s'inquiète d'une éventuelle reprise de feu à cause du vent prévu mercredi. Le risque d'incendie sera élevé dans 12 départements ce mardi, le Var mais aussi plusieurs départements du nord et de l'ouest du pays. La vigilance orange canicule, elle, sera maintenue dans 18 départements de l'est ce mardi, du territoire de Belfort aux Alpes-Maritimes ainsi que les deux départements corses. Dans l'actualité aussi, Jean Humbert placé en garde à vue ce lundi. Le chef cuisinier a été entendu à Paris après 3 plaintes d'ex-compagne pour des violences, notamment la plainte de l'ancienne Miss France Alexandra Rosenfeld déposée en mars dernier. Elle avait accusé son ex-compagnon de violences conjugales entre 2013 et 2014. Donald Trump menace de nouveau l'Iran. Sur son réseau social, le président américain affirme que les Iraniens ont le choix entre un accord ou une capitulation totale. Donald Trump a annoncé une reprise du dialogue avec l'Iran ce lundi, affirmation démentie par Téhéran qui a assuré qu'il n'y avait pas de négociation en cours. Et puis, 2 ans après les Jeux Olympiques, Paris accueille à nouveau des épreuves de natation dans la Seine à l'occasion des championnats d'Europe. Nage en eau libre dans le fleuve ce mardi avec le 10 km hommes et le 10 km femmes. Les épreuves de plongeon de haut vol commenceront vendredi. C'est la fin de cette édition. Merci de l'avoir suivi.

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Bonsoir à tous. L'incendie du Var n'est toujours pas fixé. 1500 pompiers restent mobilisés ainsi que des moyens aériens. Une centaine de largages ont été effectués ce lundi. Le préfet du département s'inquiète d'une éventuelle reprise de feu à cause du vent prévu mercredi. Mais il se félicite tout de même qu'il n'y ait eu aucun confinement ni aucune évacuation ce lundi. En Gironde, au Porge, les habitants des quartiers Plein Soleil et du Ferron du Porge sont enfin autorisés à rentrer chez eux. Ces quartiers étaient fermés après la découverte d'un gisement d'obus de la Seconde Guerre mondiale. Ils ont été découverts lors de l'incendie de Somos. Le risque d'incendie qui sera élevé dans 12 départements ce mardi. La vigilance orange canicule, elle, sera maintenue dans 18 départements de l'Est, du territoire de Belfort aux Alpes-Maritimes, ainsi que les deux départements corses. Dans l'actualité aussi, déguisé en livreur Deliveroo, il avait tué son ex-épouse à coups de couteau. François-Xavier Huchère sera jugé en janvier devant la cour d'assises de Paris pour l'assassinat de Cécile Poisson. Le drame avait eu lieu en 2023 dans le 12e arrondissement de la capitale, alors que le couple était séparé depuis 2 ans. L'homme a reconnu avoir tué son épouse, mais nié toute préméditation. Après l'annonce de bénéfices records d'ExxonMobil et de Chevron, Donald Trump s'en prend aux grandes entreprises pétrolières américaines. Il les accuse de faire trop d'argent et leur réclame des baisses de prix. Le sujet devient sensible aux États-Unis alors que le président américain avait promis de réduire le coût de la vie pendant sa campagne présidentielle en 2024. Le Tour de France femme, la Norvégienne Sigrid Hogset s'empare du maillot jaune après avoir remporté la 3e étape entre Genève et Poligny. Elle est désormais en tête du classement général. La Française Pauline Ferrand-Prévot, elle, a terminé dans le peloton, environ 3 minutes derrière Sigrid Hogset. Ce mardi, place au contre-la-montre, 21 km en Côte d'Or, entre Gevrey-Chambertin et Dijon. Voilà pour ce point sur l'actualité. Merci à tous de l'avoir suivi.

Bonsoir à tous. Risque d'incendie élevé dans 12 départements ce mardi. Au 14e jour de lutte contre le feu du Gros Bessillon dans le Var, la situation reste problématique, déclare le préfet du département. Les autorités craignent des reprises de feu à cause du vent. 1500 pompiers sont toujours mobilisés. Pour la première fois ce lundi, il n'y a pas eu d'évacuation ou de confinement. Conséquence de la sécheresse, l'Office français de la biodiversité alerte sur la situation historique et critique des petits cours d'eau français et sur une dégradation exceptionnelle de l'état des rivières, la situation la plus critique jamais enregistrée à cette période de l'année. À cause de la baisse du débit des rivières, EDF met à l'arrêt 3 réacteurs nucléaires, 2 à la centrale de Chaux dans les Ardennes et 1 à la centrale de Cattenom en Moselle. Lorsque le débit des rivières est insuffisant, EDF est contrainte de réduire ou d'arrêter sa production pour préserver l'environnement et la biodiversité. Dans l'actualité aussi, l'ex-secrétaire d'État écologiste Jean-Vincent Placé sera jugé fin octobre pour agression sexuelle. 2 femmes l'accusent de faits qui auraient été commis en 2016 et 2017 lors de déplacements professionnels en Corée du Sud. Jean-Vincent Placé conteste les faits qui lui sont reprochés. Il avait déjà été condamné à une amende pour harcèlement sexuel sur une gendarme alors qu'il était en état d'ébriété. La justice administrative rejette le recours de la chroniqueuse pro-russe Xenia Fedorova. Elle contestait les mesures prises à son encontre, à savoir un arrêté d'expulsion et le gel de ses avoirs. Xenia Fedorova est accusée de relayer activement la propagande du Kremlin. Elle est décrite par le ministre français des Affaires étrangères comme une agente d'influence. Et puis le sport, 2 ans après les Jeux Olympiques, Paris accueille à nouveau des épreuves de natation dans la Seine à l'occasion des championnats d'Europe. Nage en eau libre dans le fleuve ce mardi avec le 10 km hommes et le 10 km femmes. Les épreuves de plongeon de haut vol commenceront vendredi. C'est la fin de cette édition. Merci à tous de l'avoir suivie.

Bonsoir à tous. L'incendie du Var n'est toujours pas fixé. 1500 pompiers restent mobilisés ainsi que des moyens aériens. Une centaine de largages ont été effectués ce lundi. Le préfet du département s'inquiète d'une éventuelle reprise de feu à cause du vent prévu mercredi. Mais il se félicite tout de même qu'il n'y ait eu aucun confinement ni aucune évacuation ce lundi. En Gironde, au Porge, les habitants des quartiers Plein Soleil et du Ferron du Porge sont enfin autorisés à rentrer chez eux. Ces quartiers étaient fermés après la découverte d'un gisement d'obus de la Seconde Guerre mondiale. Ils ont été découverts lors de l'incendie de Somos. Le risque d'incendie qui sera élevé dans 12 départements ce mardi. La vigilance orange canicule, elle, sera maintenue dans 18 départements de l'Est, du territoire de Belfort aux Alpes-Maritimes, ainsi que les deux départements corses. Dans l'actualité aussi, déguisé en livreur Deliveroo, il avait tué son ex-épouse à coups de couteau. François-Xavier Huchère sera jugé en janvier devant la cour d'assises de Paris pour l'assassinat de Cécile Poisson. Le drame avait eu lieu en 2023 dans le 12e arrondissement de la capitale, alors que le couple était séparé depuis 2 ans. L'homme a reconnu avoir tué son épouse, mais nié toute préméditation. Après l'annonce de bénéfices records d'ExxonMobil et de Chevron, Donald Trump s'en prend aux grandes entreprises pétrolières américaines. Il les accuse de faire trop d'argent et leur réclame des baisses de prix. Le sujet devient sensible aux États-Unis alors que le président américain avait promis de réduire le coût de la vie pendant sa campagne présidentielle en 2024. Le Tour de France femme, la Norvégienne Sigrid Hogset s'empare du maillot jaune après avoir emporté la 3e étape entre Genève et Poligny. Elle est désormais en tête du classement général. La Française Pauline Ferrand-Prévot, elle, a terminé dans le peloton, environ 3 minutes derrière Sigrid Hogset. Ce mardi, place au contre la montre, 21 km en Côte d'Or, entre Gevrey-Chambertin et Dijon. Voilà pour ce point sur l'actualité. Merci à tous de l'avoir suivi.

Bonsoir à tous. La vie reprend petit à petit dans les zones touchées par les incendies en Gironde. Les habitants du Porge et de l'Aige Cap-Ferré ont pu rentrer chez eux ce lundi. Une antenne de France Service Victime va être installée au Porge pour venir en aide aux sinistrés. Elle doit permettre de répondre de manière personnalisée aux questions de chacun, précise la préfète. La Croix-Rouge sera présente ainsi que des psychologues France Travail et la CAF. Dans le Var, la mairie de Corins lance une cellule d'écoute et de soutien psychologique. Une psychanalyste assurera des permanences gratuitement à partir de lundi prochain. 1500 pompiers sont toujours mobilisés sur l'incendie du Gros Bessillon. Le feu a parcouru plus de 1800 hectares depuis vendredi. Le préfet du département s'inquiète d'une éventuelle reprise de feu à cause du vent prévu mercredi. Le risque d'incendie sera élevé dans 12 départements ce mardi, le Var, mais aussi plusieurs départements du nord et de l'ouest du pays. La vigilance orange canicule, elle, sera maintenue dans 18 départements de l'est ce mardi, du territoire de Belfort aux Alpes-Maritimes ainsi que les deux départements corses. Dans l'actualité aussi, Jean Humbert placé en garde à vue ce lundi. Le chef cuisinier a été entendu à Paris après 3 plaintes d'ex-compagne pour des violences, notamment la plainte de l'ancienne Miss France Alexandra Rosenfeld déposée en mars dernier. Elle avait accusé son ex-compagnon de violences conjugales entre 2013 et 2014. Donald Trump menace de nouveau l'Iran. Sur son réseau social, le président américain affirme que les Iraniens ont le choix entre un accord ou une capitulation totale. Donald Trump a annoncé une reprise du dialogue avec l'Iran ce lundi, affirmation démentie par Téhéran qui a assuré qu'il n'y avait pas de négociation en cours. Et puis, 2 ans après les Jeux Olympiques, Paris accueille à nouveau des épreuves de natation dans la Seine à l'occasion des championnats d'Europe. Nage en eau libre dans le fleuve ce mardi avec le 10 km hommes et le 10 km femmes. Les épreuves de plongeon de haut vol commenceront vendredi. C'est la fin de cette édition. Merci de l'avoir suivie.